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0: Ah ouais, d'accord.
1: Quand j'étais tout petit, je suis allé au Guignol. 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Et moi j'étais le seul enfant à ne pas rire. 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

Bon, mais là, je crois qu'on a compris que j'aimais pas trop les poivrons. Pas de ratatouille. Alors, la petite rade, alors, mais pas de petite rade non plus.

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0: C'est parti. Est-ce que tu vois, tu peux me montrer où est-ce qu'il y a du verre sur le frigo? Montre du verre avec ton doigt. Oui, oui, c'est bien. Et du jaune? Ah non, pas jaune. Oui, c'est bleu. Non, c'est bleu, tu fais exprès.
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0: Tu peux me donner l'heure, s'il te plaît?
1: Il est 7 heures là.
2: Grain de sable, une comédie satirique de Jean-Pierre T. Silicium. Le marché. Premier épisode, le visiteur. La présidente de la République est assise à son bureau du palais de l'Élysée, renversée sur le dossier de son fauteuil. La présidente, selon une vieille habitude, débute toujours ses journées par l'écoute de quelques morceaux de musique, choisis selon son humeur, mais souvent du blues, du rock et du jazz. Aujourd'hui, elle écoute Sing Sing Sing de Louis Prima. Carole, son assistante personnelle, entre.
3: Bonjour Madame la Présidente, votre rendez-vous est arrivé.
2: La présidente coupe le son et retire son casque.
4: Pardon ?
3: Votre rendez-vous est arrivé.
4: Mon rendez-vous ?
3: Ce n'est pas un rendez-vous à l'agenda, car votre visiteur s'est présenté comme Monsieur Camille Claude pour un entretien privé.
2: Les rendez-vous privés sont habituellement accordés, sans passer par le secrétariat et donc hors agenda officiel, à des amis ou des proches. La présidente n'a pas le temps de demander des précisions qu'un homme entre et lui tend la main pour la saluer.
5: Bonjour Madame la Présidente.
2: La présidente lui serre la main. Elle n'a pas le souvenir d'avoir accordé un rendez-vous privé, ni même d'avoir jamais vu cet homme. Le visiteur est une personne qui présente bien. Il ressemble comme deux gouttes d'eau aux personnes reçues chaque jour. Costume sombre, cravate rayée gris clair et bleu marine, sur une chemise blanche.
6: Je vous en prie, asseyez-vous.
7: Vous vous interrogez, Madame la Présidente, sur qui je suis et sur mes intentions.
6: En effet.
7: Vous pensez, qui est ce quidam et comment est-il entré?
6: Vous lisez dans mes pensées.
7: Vous vous questionnez sur l'intérêt de poursuivre cet entretien avec un inconnu.
6: Et surtout, comment l'abréger?
7: Vous allez, Madame la Présidente, comprendre rapidement que ma visite est de la plus haute importance. Mais je vous rassure tout de suite, je viens dans un esprit de coopération pacifique pour parler affaires.
6: Remarquez qu'en lisant dans mes pensées, vous faites les questions et les réponses, c'est plutôt reposant.
7: Vous pensez, est-ce que la virtualité numérique ambiante ne me joue pas des tours? Est-ce que je rêve? Vérifions.
2: Le visiteur pointe du doigt, parmi 3 téléphones posés sur le bureau, le téléphone rouge réservé aux alertes majeures en période de crise.
7: Ce téléphone va sonner, et vous comprendrez.
6: Cela m'étonnerait, c'est le téléphone qui ne sonne qu'en cas de conflit ou d'alerte nucléaire. Excusez-moi.
7: Je vous en prie.
6: Allô, Général Gourmallon ?
8: Madame la Présidente.
2: Le visiteur s'est légèrement écarté, un petit sourire aux lèvres qui n'a pas échappé à la présidente.
7: Je peux sortir si vous le souhaitez.
6: Non, non, je vous en prie, restez. Alors, Général Gourmallon, qu'y a-t-il de si grave pour que vous m'appeliez sur la ligne rouge?
8: Tous nos moyens de détection, nos alertes et nos commandes du centre opérationnel des armées sont muets.
6: Bravo, et encore bravo, Général. C'est pour que l'armée mérite son surnom de Grande Muette, je suppose?
8: La situation est inédite et sans précédent. Nous n'avons plus aucune information, ni aucun contact avec nos sources d'information. Unité d'écoute, radar, télescope, ni aucune action sur nos moyens de défense.
6: Mais qu'est-ce que vous me dites, là? Tout ça nous coûte assez cher.
8: Plus rien, Madame la Présidente.
6: Êtes-vous en train de me dire que nos ennemis, et vous passez votre temps à me dire que nous n'avons que cela, des ennemis, peuvent en ce moment faire ce qu'ils veulent sans que nous le sachions? Nos sous-marins sont à la dérive? Nos satellites de vulgaires frisbees incontrôlés? Ça fait cher le frisbee, non?
7: Ne l'accablez pas. Nous devions faire un geste pour vous convaincre. Tous les systèmes militaires du monde entier sont hors service. Les choses vont revenir dans l'ordre dans, disons, 10 minutes.
8: Allô, Madame la Présidente?
6: Oui, Général.
8: Que décidez-vous, sachant que nous ne pouvons même pas faire de frappe préventive?
6: Heureusement, Général Gourmallon. Heureusement! Ne faites rien! Ou plutôt, allez prendre un café pour vous détendre pendant 10 minutes. Et laissez-moi réfléchir.
8: 10 minutes? Mais la situation est grave. Une attaque est peut-être en cours.
6: Je reconnais là votre optimisme naturel. Allez prendre un café, Gourmallon. C'est un ordre. Et rassurez-moi, la machine à café fonctionne au moins au ministère de la Défense, qui nous coûte des milliards.
8: Je vais voir Madame la Présidente.
2: Elle raccroche.
7: N'ayez aucune crainte. C'est juste une petite démonstration en guise de motivation. Tous les pays connaissent le même petit imprévu, mais je doute qu'ils s'en vantent.
6: Mais qui êtes-vous? Après votre petit numéro de télépathie, vous pouvez bloquer nos services de défense?
7: Nous aurions également pu interrompre tous vos réseaux Internet, ou votre production d'électricité, ou stopper vos transactions bancaires. Mais cela aurait eu des effets collatéraux plus graves. alors qu'une pause de quelques minutes dans vos systèmes militaires nous a semblé plus indolore et restera surtout confidentielle.
4: Trop aimable.
7: Je pense que vous avez compris. Et je vous remercie de bien vouloir poursuivre ce tête-à-tête avec les meilleures intentions du monde. Nos dirigeants sont très sensibles à l'accueil que vous nous réservez.
4: Nos dirigeants? Et de qui parlez-vous? Qui êtes-vous?
7: Je suis là en tant que représentant d'une entité et nous souhaitons vous proposer un marché qui respecte les règles du commerce équitable.
4: Une entité? Un marché équitable? Allons bon. Vous voulez dire une entreprise, une banque?
7: Disons, une autre planète.
4: Une autre planète? Quelle planète? Hein? Quand vous parlez de planète, c'est bien au sens figuré, n'est-ce pas? La planète finance?
7: Pas vraiment. En fait, pas du tout. Une autre planète, oui.
4: Une autre planète. De mieux en mieux.
7: Je viens d'une autre Terre, très loin d'ici, mais en beaucoup de points pareils à la vôtre, et créée par le même Big Bang. Une Terre bis.
4: Une Terre bis. Rien que cela. Je vois bien votre aspect et votre aisance dans notre atmosphère, mais votre Terre est-elle vraiment pareille à la nôtre?
7: Oui et non, et ce sera l'objet de ma visite, car malgré une genèse quasi identique et de nombreux points communs, notre développement a privilégié le rationnel au détriment de l'affect. Contrairement à vous, je crois.
4: Aucun affect. Et alors?
7: Certaines de nos propositions pourront vous surprendre, voire vous choquer. Mais laissez-moi vous présenter le contexte un peu particulier de ma démarche qui éclairera la situation. L'objet de notre marché, le silicium.
4: Le silicium? Oui, bien sûr. Très important aujourd'hui, le silicium. Et vous voulez nous en vendre?
7: En acheter.
4: En acheter? Vous en manquez?
7: En effet, c'est une des différences entre nos deux terres. Cet élément nous manque alors qu'il est aussi nécessaire au développement de nos ordinateurs. Mais nous parlons bien d'un commerce équitable.
4: Bien sûr, équitable, bien sûr. Et sous quelle forme se présente le silicium que vous recherchez?
7: Nous pourrions l'extraire à partir d'un de vos sables.
4: Ah, en fait vous cherchez du sable?
7: Oui. Un type de sable contenant ce silicium est aussi rare chez nous qu'abondant chez vous. Et nous en avons besoin pour les mêmes raisons que vous. L'ironie de l'histoire est que, en revanche, nous avons sur notre planète à l'état naturel de l'or et d'autres matériaux que vous appelez terres rares, en grosse quantité. Un peu comme le sable chez vous.
4: Non mais je rêve, hein. Vraiment. Je suis devant un extraterrestre en costume cravate, mettant à mal les centaines de livres et de films de science-fiction qui présentent des créatures visqueuses ou en inox avec un casque de soudeur, des antennes, un nez en trompette, principalement animés d'instincts guerriers pour détruire la planète Terre, en tout cas terroriser la moitié de la galaxie. Et vous? Rien de tout cela. Vous vous débarquez comme un représentant de commerce poli pour faire du commerce équitable de sable. Je rêve.
7: Et nous ne sommes qu'au début.
4: Bien, la plaisanterie a assez duré. Mettons fin, je vous prie, à cette mascarade. Ah. Oui, général, alors?
8: Tout est normal, madame la présidente, je vous rassure.
4: Vous parlez de la machine à café? Vous me rassurez, Gourmallon?
8: Oui, non. De notre système de défense, madame la présidente. Mais la machine fonctionne aussi.
4: Quel soulagement, général.
8: C'est pour l'instant incompréhensible.
4: J'expliquerai cela aux contribuables, qui en seront ravis. Ne cherchez pas trop, général. Ce sont les extraterrestres.
8: Les extraterrestres? Vous êtes sérieuse?
4: Je plaisante, général. Je plaisante. Les extraterrestres, s'ils existent, sont forcément moins évolués que nous, qui avons des ingénieurs, des militaires de carrière, des avocats extraordinaires. Les extraterrestres n'ont ni Polytechnique, ni West Point, les pauvres. Et puis, Gourmallon, rassurez-moi, vous les auriez détectés, n'est-ce pas? Des extraterrestres débarquant sur Terre? Bien sûr. Je plaisante, Gourmallon. Je plaisante.
8: Ah oui, excellent. Bonne journée, madame la présidente.
4: Merci, général.
7: Je vais vous laisser et nous reprendrons cette conversation demain, si vous le voulez bien.
4: Si je le veux bien, ai-je le choix?
7: Non.
4: Je vous ai vexé avec mes propos sur les extraterrestres.
7: Vexé? Non. Comme je vous le disais, nous avons fait l'économie de l'affect dans notre système, en privilégiant le rationnel. Ah, on va vous rappeler sur la ligne rouge.
4: Oui, général Gourmallon.
8: D'après nos services de renseignement, tous les pays ont été frappés par ces pannes gigantesques. C'est incompréhensible.
4: Merci, général. Cela me rassure à moitié. On en reparle bientôt. Ah, général, ne perdez pas trop de temps à chercher la cause.
8: Ah bon? Comme vous voulez, madame la présidente, à vos ordres.
4: Bonne soirée, général.
7: À demain, présidente.
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Ok. La vérité, c'est qu'à la base, je me sentais pas très légitime pour écrire un texte sur les violences sexuelles. Mais finalement, je me suis dit que j'avais peut-être des trucs à dire. Parce que, quand j'y repense...

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Je pense à la tribu, au clan familial. Où est-il? Où sont-ils tous maintenant? Je n'ai jamais pu toucher mon grand-père. Il n'aimait pas ça. Et il ne parlait pas beaucoup. Il écoutait Henri Salvador. J'adorais ça. 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Je ne le saurai jamais. 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

0: T'as pas faim, toi?
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2: Où étais-je quand le jour se levait et ruisselait à travers les fenêtres? Parmi les voyageurs, je n'étais pas dans le train de 8h. J'aurais pu y monter, comme ça, pour rien. Juste y voir le ciel défiler de l'intérieur. Puis redescendre sur n'importe quel quai, au bout d'un quart d'heure. Qu'est-ce que ça m'aurait fait? Parmi les collégiens, les salariés, les lycéens, les habitués quotidiens du train. 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C'est un beau début de journée. 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Devant les passagers, assis ou debout, des étudiants, des racailles, de tout, des boomers, des mecs managers à 30 ans, puis un tas de gens qui se baladent. On sait pas trop pourquoi, on sait pas trop comment. On voudrait passer un petit quart d'heure avec chacun, les voir comme des personnes, leur faire lâcher ce qu'ils ont entre les mains, leur PSP, leur smartphone, savoir où ils en sont, où ils vont, comment se passe leur chemin, les regarder droit dans les yeux et leur demander leur avis sur le bonheur et tout se merdier s'ils en ont un parmi les collégiens, les salariés, les

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0: Heureusement, ma mère redescendue dans le sud. J'avais 10 ans. Je supportais plus le froid.
1: Il fait très froid.
0: Oh, en été, ça va, parce que tu as 0, 0, 1. Mais l'hiver, ça descend. -10, -20, -20, -30. Tu dis, je reste couché, il te fout du moins 40, tu vois?
1: Moins 40?
0: C'est le nord. Tu m'as demandé, mon petit, c'est le nord.
2: Virgule.

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Bonjour et bienvenue dans l'actu des oubliés. Au Paraguay, les luttes indigènes ont repris pour le droit à la terre à travers un cycle nommé Lucha Prolongada, littéralement lutte prolongée, en opposition à la loi Zabalariera. Au Mexique, c'est contre les grands projets industriels que la mosaïque des peuples s'organise et lutte pied à pied dans de très nombreuses localités. Déjà à l'automne, le Paraguay s'était soulevé lors de l'adoption de la loi Zabalariera, qui prévoit jusqu'à 10 ans de prison pour l'occupation illégale des terres, mode d'action par excellence des paysans sans terre, notamment indigènes, pour subvenir à leurs besoins. Cette loi est depuis un axe majeur de la répression des luttes et de la criminalisation des organisations indigènes par le gouvernement néolibéral paraguayen. La Izquierda Diario explique que le problème de la terre au Paraguay provient de la guerre qui vit la défaite du pays face à une alliance des oligarchies brésiliennes, argentines et uruguayennes entre 1864 et 1870. Avant cela, les terres paraguayennes étaient possédées à 80% par l'État et destinées à la vie, à l'habitat et à la production des communautés indigènes et des coopératives agricoles. Après la victoire des oligarques, se développe un latifundisme capitaliste qui règne jusqu'à nos jours avec des terres qui appartiennent pour l'essentiel à de grands propriétaires ou à des entreprises privées qui embauchent les paysans et les paysannes, voire les exploitent, dans des conditions quasi féodales. La révolution agraire n'a pas eu lieu au Paraguay. La dictature de Stroessner, de 54 à 89, n'a fait qu'empirer la situation, alors qu'étaient exterminées dans le sang les ligues agraires qui se battaient pour les terres. Depuis 89, l'héritage de cette dictature vit à travers le parti Colorado, au pouvoir de manière quasi permanente. En 2008, seulement 2% de la population était propriétaire de 89% des terres. Plus récemment, les entreprises multinationales de l'agrobusiness sont la menace la plus lourde sur les paysans et les paysannes, en particulier la culture de soja transgénique, puisque selon l'organisation Base Is, il occupe 80% des terres cultivables du Paraguay en 2021. Les terres autrefois couvertes de jungles ou de zones humides sont désormais utilisées au maximum et perdent en résilience face aux phénomènes climatiques de sécheresse et d'inondation. Où que ce soit à travers le monde, la perte des terres pour les populations paysannes n'est pas seulement une condamnation à la pauvreté ou plus gravement à la famine. Le droit à la terre est une condition nécessaire, et plus encore pour les peuples autochtones, pour survivre culturellement, en tant que peuple ou groupe social. Alors, à défaut de soutien de l'État, qui s'est toujours posé en garant de l'agrobusiness sous ses différentes formes, les communautés paysannes et indigènes ont mené de grandes campagnes d'occupation. Des dizaines de milliers de familles ont ainsi trouvé refuge depuis le début des années 2000, à travers des centaines d'occupations. Actuellement, plus de 800 occupations illégales sont en cours dans le pays. La Coordination nationale des femmes paysannes et indigènes lutte au jour le jour pour la reconnaissance des droits des peuples à la terre. Elle participe activement à l'occupation des terres via des assemblées non mixtes et à leur défense physique et juridique. Ces dernières années, de nombreuses occupations ont donné lieu à des rétributions de terres qui sont devenues des territoires de plein droit pour la culture indigène et l'agriculture ancestrale. Voilà pourquoi les lobbies de l'agrobusiness ont tant souhaité la mise en place de la loi Zabalariera, votée en août 2021 pour criminaliser ce mode d'action. Après une lutte spontanée à l'automne et une marche unitaire qui a réuni 10 000 personnes en décembre, l'ensemble des organisations paysannes et indigènes, dont la puissante Fédération nationale paysanne, ont donc commencé le 9 mars une lutte prolongée, avec un paroxysme le 24 mars dans la ville d'Asunción. En même temps que l'abrogation de cette loi, les organisations réclament la rétribution des terres aux peuples indigènes, l'arrêt des expulsions, la libération des prisonniers politiques et un soutien de l'État aux communautés affectées par le changement climatique. Car les périodes de sécheresse intense et de pluie dévastatrice s'enchaînent dans le pays.

0: poil ça.
1: Tous les jours depuis 3 semaines, les grandes villes du pays sont le théâtre de marches, de conférences publiques et certaines places sont occupées jour et nuit. Alicia Amarilla, l'une des leaders de la Conamuri, un mouvement affilié à la Via Campesina, déclare aux médias en ligne Presentes. Pour nous, il s'agit d'une lucha larga parce que nous ne savons pas quand elle va s'achever. Alors les gens ont décidé de s'organiser localement, d'occuper les places avec des grands repas communautaires. Il y a beaucoup de participation de la part des femmes parce que nous sommes les plus impactés par la situation. Le changement climatique nous affecte, car l'économie féminine provient de la production, de la vente d'œufs, de maïs, de fromage sur les marchés, ainsi que de l'artisanat indigène. Et maintenant plus rien ne pousse, les femmes sont dans une pauvreté extrême. Dans le même temps, les communautés indigènes font face à un autre problème d'ampleur qui est la fermeture en série des écoles communautaires. Cela signifie nécessairement la perte du droit à l'éducation, le déplacement forcé de populations ou le renoncement à sa culture propre pour des milliers de personnes. C'est donc pour leur survie en tant que peuple que les indigènes convergent à Asunción le 24 mars. Paroxysme de ce cycle de lutte, la date a également été choisie pour célébrer la 28e marche paysanne, qui se tient traditionnellement en mars, au Paraguay. Depuis des jours, les routes du pays sont donc bloquées par des cortèges qui convergent sur la capitale. Les paysans et les paysannes sont globalement mobilisés pour réclamer des mesures d'urgence face aux sécheresses qui les frappent, tandis que dans le même temps, les transporteurs mènent grève et blocage pour réclamer des mesures contre l'inflation. Les trois luttes s'unissent aux quatre coins du pays dès la mi-mars, le paralysant durant une semaine. La police tente bien de déloger les barrages, mais le 24, ce sont plus de 20 000 personnes qui défilent dans les rues de la capitale, un chiffre élevé pour le Paraguay. Face à la détermination du peuple, le gouvernement est contraint de répondre, en accordant immédiatement une loi d'urgence pour appuyer les victimes de la sécheresse. Mesure nécessaire, mais loin d'être suffisante pour les communautés indigènes qui promettent de poursuivre la lutte localement. Teodolina Villalba, secrétaire général de la Fédération Nationale Paysanne, déclare à l'arrivée de la marche d'Asunción, la loi Zabala régale les latifundistes pour que se maintienne l'injustice. Des communautés entières sont expulsées et enfermées. Nous sommes devenus des criminels et nos têtes sont mises à prix, aussi simple que ça. Puis, à propos des multinationales de l'agrobusiness, elle déclare encore « L'exploitation du soja détruit l'environnement à travers la déforestation et la monoculture. L'usage massif de produits toxiques, de canalisations d'irrigation au prix de l'assèchement des fleuves, avec pour conséquence la chaleur insupportable et les sécheresses que nous subissons. »

abomina mi vida. C'est à Chiperhua, au Mexique, que s'est réuni pour la première fois le réseau de futurs indigènes, au mois de mars. Ce réseau à destinée internationale, créé durant la pandémie de Covid, affirme dans son manifeste: la catastrophe du progrès, du développement et de sa géopolitique arrive dans nos communautés sous forme de mines, de monocultures et de mégaprojets, de trains, d'hôtels et d'usines hydroélectriques, de villes verticales et de religions imposées, de malbouffe et de poubelles électorales. Alors, tandis qu'ils nous imposent la mort, nous nous organisons pour lutter. Le réseau des futurs indigènes est à l'image des luttes pour la terre au Mexique, porteur d'une diversité culturelle mosaïcale et d'une organisation politique en démocratie directe. Mitzi, l'une des organisatrices de ce premier sommet, explique: nous cherchons à créer des alternatives respectueuses qui ne reproduisent ni violence ni oppression collective. Nous recherchons un horizon où le cœur de la vie est la préservation de nos communs, de nos langues et de nos formes de vie. Wilma affirme quant à elle: ce réseau représente un tissu de personnes dont l'histoire est en lien avec la défense de nos territoires, un ensemble de communs partagés, car il y a dans cette lutte la reconnaissance que nous faisons partie du vivant et de l'histoire des peuples. Et le lieu de la première conférence du réseau des futurs indigènes n'est pas choisi au hasard. Elle se tient en effet dans l'isthme de Tehuantepec, entre Veracruz et Oaxaca, une zone où une multitude de luttes pour la terre se tient actuellement. Ainsi était présente l'Assemblée des peuples de l'isthme en défense de la terre et du territoire, afin d'évoquer leur lutte contre le tourisme et les projets industriels déconnectés des besoins du peuple. La région souffre en particulier du projet de corridor interocéanique. La volonté de différentes multinationales et du gouvernement étant de développer de manière exponentielle une zone représentant 79 communes dans les états de Veracruz et d'Oaxaca, reliant l'océan Pacifique à l'océan Atlantique. Il s'agit, du point de vue capitaliste, de désengorger le canal de Panama, qui souffre, à cause de la surconsommation mondiale, d'un trafic trop important pour sa capacité. Le projet inclut l'installation d'une dizaine de parcs industriels, le développement de voies ferrées, de routes et la construction de deux ports et de deux aéroports. Le tout entraînant bien entendu une demande énorme en énergie et justifiant la construction de centrales électriques et d'éoliennes sur l'ensemble du territoire. Le corridor interocéanique est un projet de pillage qui a commencé au temps de la domination coloniale et qui s'est poursuivi sous les gouvernements libéraux et néolibéraux jusqu'à aujourd'hui, expliquent les habitants de la région au cours de leur présentation des luttes sociales. En effet, à de nombreuses reprises, l'État mexicain a tenté d'impulser un projet alternatif au canal de Panama, le tout premier d'entre eux ayant été abandonné à cause de la construction du dit canal, début 20e. En 97, le ZLN s'opposait à un projet similaire, et depuis, encore deux autres projets se sont à chaque fois cassés les dents sur la résistance des 18 peuples indigènes de la région. Cette fois, pour faire accepter son projet, le président mexicain a joué de chantage sur les subventions aux communautés indigènes, sur la réduction de taxes au niveau régional, et a bien entendu utilisé les arguments des néolibéraux pour promettre aux locaux emploi, richesse et retombées économiques dans la région. Mais ce développement, les populations indigènes n'en veulent pas, car toutes les expériences le prouvent. L'installation d'industries sur leurs terres entraîne la disparition des ressources naturelles accessibles à tous, l'augmentation de menaces sur la santé et la souveraineté alimentaire, de la violence, de la prostitution. Les travailleuses touchent des bas salaires, et les autres sont obligés de migrer dans les périphéries urbaines, où la situation est encore pire. Depuis deux ans, le réseau El Istmo es Nuestro, l'Istmo est à nous, s'est réactivé à travers de nombreuses réunions, marches et blocages de routes. En août puis en octobre, les voies ferrées de la région et les chantiers du corridor sont envahis. En novembre, les organisations et les assemblées communautaires des 18 peuples originaires concernés par le projet rédigent l'appel à une journée mondiale de lutte contre le corridor interocéanique et les méga-projets de mort. Elles encouragent donc toute action solidaire et rassemblement en faveur de leur lutte le vendredi 22 avril. Elles incitent également à se solidariser avec les personnes en lutte contre d'autres méga-projets, et en premier lieu contre celui du train Maya, projet touristique contesté dans le Yucatan, suspendu puis relancé récemment par la justice mexicaine. Il est possible de contacter les assemblées territoriales par l'adresse mail elismoesnuestro@gmail.com.

0: Et l'une des problématiques principales, c'est l'eau. Dans l'isthme menacé par le projet de corridor interocéanique, les Chimalapas constituent 600 hectares d'écosystèmes interconnectés uniques au monde, avec les plus grandes réserves d'eau douce au Mexique, dans un pays où celle-ci se fait de plus en plus rare. Dans l'isthme, nombre de gens dépendent par exemple de la pêche, d'ores et déjà menacée par la pollution au soufre et aux hydrocarbures, contre laquelle les pêcheurs sont entrés en lutte récemment. Ailleurs, comme à Tamaulipas, au nord du pays, les populations forment des groupes d'autodéfense pour l'eau potable, luttant contre les monocultures qui pompent les fleuves et les rivières. Dans l'état de Puebla, vient de s'élancer la caravane pour l'eau et pour la vie, pour informer sur la lutte contre Bonafont, filiale de Danone. Ce sont là encore les femmes indigènes qui ont impulsé l'occupation d'une usine de mise en bouteille durant plusieurs mois, jusqu'à l'intervention de la police. Avec d'autres organisations, les gardiennes du fleuve Metlapanapa animèrent durant presque un an la maison des peuples Altepelmecali, au sein de l'usine occupée, et elles sont parvenues à libérer 600 millions de litres d'eau volés par la multinationale pour les redistribuer au peuple. Elles clament « Nous ne vendons pas la terre, nous ne mettons pas de prix sur l'eau ou sur les fleuves, et pour cette raison, nous nous organisons pour défendre ce que les entreprises et les mauvais gouvernements veulent détruire. Nous savons qu'il existe, dans toutes nos communautés, des problèmes liés aux gazoducs et aux lignes à haute tension. Chaque victoire, comme celle qui a enrayé la pollution du fleuve Metlapanapa, nous la devons aux peuples organisés, pas aux institutions de l'État. » Les luttes indigènes pour la défense de la terre pullulent au Mexique et ailleurs. Et contrairement à ce qu'il pourrait sembler, ces combats sont loin d'être une cause perdue. Ils permettent à des territoires entiers de survivre, malgré la domination coloniale et néolibérale. Il s'agit d'ailleurs plus d'une dynamique de vie que de mouvements éphémères. La survie des peuples indigènes est directement liée au maintien d'une lutte vivace depuis plus de 500 ans, comme cela a été célébré en octobre. Et si elles font face à des dangers extrêmes, les populations indigènes s'organisent et arrachent des victoires, tant sur le plan symbolique, comme au Michoacán mexicain où des groupes se sont mis en devoir d'abattre les statues des conquistadors, que sur le plan de la lutte de terrain. Ainsi, les communautés indigènes de la région de Puebla, et réunies en 32 assemblées de défense de la terre-mère, sont parvenues à faire reculer une multinationale canadienne, qui avait obtenu deux concessions minières dans la région. Après 7 ans de lutte, la Cour suprême du Mexique a mis fin à ce projet face aux dangers sur la santé et sur l'environnement qu'il impliquait. Le père Tacho, activiste réputé de la Sierra Negra, a déclaré lors des célébrations qui ont suivi « Nous sommes parvenus à nous unir pour marcher ensemble vers la défense de notre maison, la terre-mère, contre le projet capitaliste néolibéral, destructeur et sauvage, qui ne considère la terre que pour la dépouiller, tandis qu'il nous vole nous, les peuples Macehuales. » Ailleurs, comme en Équateur, les Aïkofans ont obtenu en février, auprès de la Cour constitutionnelle, le retour définitif des terres comprises dans un projet de concession minière et la mise en place d'un processus consultatif précis pour chaque projet industriel sur les terres indigènes en Équateur, une première dans le pays. Au Guatemala, les communautés indigènes de la région d'Ichiquisis viennent d'obtenir l'annulation par la Banque nationale de développement du financement de 2 projets d'usines hydroélectriques. Au Panama, les populations de Remance sont sur le point d'empêcher la réouverture d'une mine controversée, coupable de pollution. Quant au Pérou, les peuples Cucamas se soulèvent tout récemment contre les activités pétrolières de la compagnie Petrotal. Comme le rappelle Marley Chui, porte-parole du Conseil indigène de gouvernement, qui lutte avec les gardiennes du fleuve Metlapanapa, « Nos peuples sont riches parce que nous avons de l'eau, des forêts, des terres, et nous avons l'envie de lutter pour préserver ce que nous ont transmis nos ancêtres, l'organisation politique de nos communautés. » C'est cette dynamique qu'il convient de défendre, alors que les gouvernements autocratiques des républiques occidentales tentent de s'imposer comme seule alternative aux dictatures. Ainsi, le réseau des futurs indigènes proclame encore dans son manifeste « Nous sommes les peuples qui protégeons et assurons la diversité linguistique, culturelle, spirituelle et 80% de la biodiversité qui existe encore sur cette planète. Nous sommes les alternatives vivantes à la crise climatique. »
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En termes de médias, vous pouvez aller consulter les sites desinformemonos.org, le magazine Piepachina, somoselmedio.com ou Radio Zapatista. Vous pouvez également aller voir la série de reportages hablanlospueblos.org ou les sites de la CDHAL en français, de Global Forest Coalition en français et en anglais, et puis les sites de Futuros Indigenas et de la caravane Pueblos Unidos por la Vida.

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0: Bien.
1: J'y vais. Vous faites quoi, vous? Je plaisante. À bientôt, Larmina. Inch'Allah. Ah, quel cabotin.
2: Non, non, non.
1: Ah, c'est vrai, j'allais oublier.
3: Alors, infidèle, on s'en va sans dire au revoir?
1: Mais pas du tout. Je suis prêt à vous dire au revoir un par un.
4: Mais c'est un peu pour voir.
1: Très bien, je commence par qui?
5: Virgule.

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0: Bonjour à toutes, bonjour à tous. 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Deux invités en studio aujourd'hui, j'ai le plaisir d'accueillir Asma, bonjour.
1: Bonjour.
0: Vous êtes accompagnée de Dana, bonjour.
2: Bonjour.
0: Vous êtes toutes les deux membres d'une association qu'on reçoit et qu'on a grand plaisir à recevoir tous les ans ici, qui s'occupe d'un festival qui s'intitule les Mercredis de Prigny. Et comme son nom l'indique, chaque mercredi, ça a commencé mercredi dernier et ça se terminera le 26 août, vous proposez des concerts. Des concerts dans un lieu pas comme les autres. Lequel ?
2: Ce fut un lieu pas comme les autres, puisque depuis, c'est après Covid, et puis surtout la restauration, c'était la chapelle de Prigny. Voilà, qui est un haut lieu historique et c'est le petit joyau bijou des Moutiers en Ré. Mais il y a eu besoin de restaurer cette fameuse chapelle et donc les concerts ont tous été transférés place de l'église Madame, donc au cœur du bourg, dans l'église Saint-Pierre. Mmh. Voilà, donc, et depuis, on a gardé ce lieu pour les concerts.
0: Alors ce lieu, il est complètement magique. La place du village aussi, parce que alors, c'est, on a l'impression de marcher dans une carte postale.
1: Exactement, cette église est magnifique, cette place rappelle des places du Midi, mais pourtant nous sommes au Moutier, en Loire-Atlantique, et les touristes sont ravis de venir voir le spectacle, les concerts sur cette place et dans cette très belle église des Moutiers, qui peut accueillir jusqu'à 400 spectateurs, ce qui est pas mal. C'est aussi une des raisons du déplacement des concerts, pour satisfaire un maximum de spectateurs, touristes, locaux, voisins aussi, parce que nous accueillons des gens de Pornic, de Nantes parfois aussi, et puis de toutes les villes qui avoisinent les Moutiers en Ré.
0: Mmh. Alors, elle a une particularité, votre association. On va avoir le temps, durant cet entretien, de parler d'elle, justement, cette association des mercredis de Prigny. Particularité parce que les concerts que vous proposez chaque mercredi, toute la saison, ils sont gratuits.
1: Ils ne sont pas vraiment gratuits. L'entrée est libre.
0: L'entrée est libre, oui.
1: Et on dit aussi citoyenne. Alors l'idée, c'est d'ouvrir la musique classique et la musique du monde à tous les publics. Et on laisse la possibilité aux spectateurs de donner ce qu'ils peuvent en fonction de leurs moyens. Mais quand même, la plupart des gens nous disent « Mais c'est quoi participation libre et citoyenne ?» On laisse les gens réfléchir et on se dit quand même qu'un concert, c'est au moins 10 euros de toute façon. Après, on peut aller plus loin en fonction des moyens que l'on a. Mais voilà, on tient à cette idée de la culture accessible à tous en fonction des moyens de chacun.
0: Mais ça reste une particularité.
1: C'est vrai, on nous l'a souvent dit, oui, effectivement.
0: Ce festival, il a commencé déjà mercredi dernier, alors nous étions le 1er juillet. Et vous avez accueilli le chœur d'Angers Nantes Opéra.
2: Oui, tout à fait, oui, c'est la troisième. C'est ça. Troisième ouverture avec le chœur, c'est une histoire d'amour, une fidélité intense avec Xavier Ribes, qui en plus, pour cette saison-là, était sur son dernier concert, puisqu'il va partir vers d'autres horizons. Donc c'était aussi avec beaucoup d'émotion. Et comme à chaque fois, ça a eu un succès énorme. Mmh. Voilà. Donc là, l'église était totalement remplie.
0: Dana, vous me disiez en off, juste avant que cet entretien ne commence, que vous êtes également musicienne, que le son, vous connaissez. Mmh. Au niveau de la programmation, est-ce que vous participez personnellement également à détecter les concerts, les artistes qui vont se produire?
2: Je pense que tout le monde même peut à ce niveau-là, parce que voilà, c'est une collégialité, convivialité, c'est-à-dire que chacun peut apporter sa pierre à l'édifice. Et effectivement, oui, je peux à l'occasion proposer des groupes que je connais. J'ai moi-même été programmée, et il fut un temps dans les mercredis de Prigny en gospel. Donc voilà, chacun a une vision aussi. C'est très éclectique, la programmation. C'est avant tout faire découvrir les musiques du monde, les musiques de qualité, avec des styles totalement différents d'un mercredi à l'autre, en fait.
0: Alors justement, ces styles, on va avoir l'occasion durant cette émission d'en écouter quelques extraits. Cette année encore, le festival il est basé sur la multiculturalité et le métissage des cultures. Je vous propose qu'on écoute un extrait de ce qui va être joué et proposé aux spectateurs mercredi prochain. Lorsque Caminos de Sirkeshi, je ne suis pas sûr d'avoir bien prononcé, on en écoute quelques extraits, on se retrouve juste après.

0: Matika de Flor, ce sont des chants traditionnels séfarades et des chansons espagnoles de la Renaissance. Qu'est-ce qu'on peut en dire ?
1: Alors c'est un ensemble de quatre musiciens et chanteurs qui nous proposent un voyage vers la Renaissance espagnole et qui évoque en fait une histoire qui est l'histoire du peuple juif qui a été exclu de la péninsule ibérique. Et un peuple déplacé se déplace avec sa musique et l'imprégnation de la langue espagnole qui a été la langue des juifs en Espagne à ce moment-là. Mais évidemment, elle se déplace cette langue et cette musique avec des influences, des métissages. Et on entend un peu de ladino. Donc le ladino, c'est la langue juive qui est métissée de l'espagnol, justement.
0: Et ça, c'est donc le 8 juillet, Matika de Flor, Cancioneros Espagnol.
1: C'est ça. Et le titre du concert, c'est Alta es la Luna, donc haute est la lune. Donc on est un peu dans quelque chose de mystique, de profond. Ça parle un peu de la douleur aussi, évidemment.
0: Comme beaucoup dans cette culture, d'une manière très générale, bien entendu. Et donc là, ce sera vraiment, on se retrouvera en plein 15e siècle avec ce groupe. 15 juillet, on passe à autre chose. L'Ustu Cru, on va en écouter un extrait. Nora Abissel et Trio, ce sont des musiques françaises et yiddish.

0: une atmosphère, une ambiance très marquée, très, très particulière de ce groupe Nora Bissell et Trio. Comment vous les avez dénichés, ces trois-là ?
1: Alors, on reçoit beaucoup de sollicitations de la part d'artistes. On écoute toutes les sollicitations, on discute entre nous. Et puis après, on essaye de trouver quand même un fil conducteur pour la saison et on les sélectionne aussi en fonction de ça et de la façon dont les différents artistes vont dialoguer entre eux. Et sinon, de notre côté, quand on ressent un besoin exprimé par des spectateurs, on va chercher sur le net des artistes qui pourraient remplir un petit peu le contrat, si j'ose dire. Voilà, c'est...
0: Parce que ça, je sais que c'est également, d'année en année, on s'en aperçoit, une marque de votre fabrique, c'est la relation que vous avez avec les spectateurs et votre manière de prendre en compte les retours que vous avez sur les spectacles.
2: Oui, ça fait maintenant 45 ans que ça dure, cette histoire. Et c'est d'amour avec le public qui, effectivement, nous suit d'année en année. Après... année après année, et on reste effectivement à l'écoute des envies, des coups de cœur qu'on pourrait nous proposer aussi.
1: C'est aussi un festival qui est implanté en fait dans une localité qui a une forte identité, et on a réussi, c'est vrai, en 45 ans à fidéliser le public, donc on a des contacts humains avec eux, on les revoit souvent en concert, on discute avec eux, ils nous donnent leur avis, leurs sentiments sur un concert passé, et on discute de l'avenir et ça nous donne des idées.
0: Vous retrouvez souvent les mêmes, il y a des aficionados du festival.
1: Ah oui, l'année dernière, plusieurs d'entre eux sont venus à tous les concerts. C'est impressionnant en fait, parce que c'est quand même 8 ou 9 concerts par saison, ce qui est pas mal. Et oui, c'est cette fidélité-là, elle nous touche vraiment, vraiment. Elle nous va droit au cœur, vraiment.
2: Et au-delà, c'est, je trouve, enfin, une programmation totalement originale au cœur du Pays de Ré en cette saison. Et c'est pas pour rien, je pense, qu'elle dure depuis 45 ans, justement.
0: Musique française et yiddish, donc c'est ce qu'on vient d'écouter avec Nora Bissell et Trio. 22 juillet, Jean-Baptiste Mathulin, malheureusement je n'ai pas trouvé de son récent. Le titre de son spectacle s'intitule « Le piano se fait orchestre ». C'est un monsieur qui vient du répertoire classique.
1: Exactement, c'est un génie du piano en fait. Il va transformer son piano en orchestre avec des pièces tout à fait classiques, hein, mais qui reflète bien aussi ce métissage, parce que par exemple quand on écoute un Tchaïkovski, évidemment on est sur quelque chose d'influencé en fait par différentes musiques d'Europe vers l'Europe de l'Est, d'Europe occidentale vers l'Europe de l'Est. C'est ça sa caractéristique, hein, c'est que c'est un jeune homme qui se déplace dans toute la France avec son piano, qu'il transporte lui-même. Et quelquefois, il fait des concerts à la bougie pour faire revivre, je pense, une tradition de la musique.
0: De musicien ambulant.
1: C'est ça, c'est un musicien ambulant. C'est un artiste, donc.
0: Jean-Baptiste Mathulin. Et c'est donc le 22 juillet. On va arriver le 29 juillet. Et là, c'est très intéressant. J'ai regardé plusieurs fois des extraits de leur concert. Cora Nation, je vous propose qu'on en écoute quelques extraits.

0: Cora Nation, c'est la rencontre inédite entre Aliou Nakone, qui est un métis franco-malien, compositeur, choriste, joueur de cora, et Olivier Lorang, qui est une sorte de virtuose de la guitare basse. Et tous les deux, ils arrivent à tisser une atmosphère, une ambiance qui ressemble à celle qu'on écoute actuellement. Où les avez-vous trouvés, ces deux-là ?
1: Alors, ce sont des personnes, des artistes que je connais personnellement. Là, c'est le hasard quelquefois. Nous connaissons des artistes et nous les sollicitons parce qu'ils rentrent dans notre programmation. Aliou Nakone, c'est un génie de la musique lui aussi. Il a réinventé la kora en quelque sorte. Il a transformé la kora en une kora à 42 cordes, si ma mémoire...
0: 48.
1: 48, merci. Mmh. 48, voilà.
0: Double manche. Voilà. Bref, une espèce d'instrument venu d'ailleurs.
1: Venu d'ailleurs.
0: Et très mélodique.
1: Oui, oui, exactement. Mélodique et du coup, qui devient chromatique et qui se marie très bien avec la basse d'Olivier Lorang. Là, on entend la basse, mais quelquefois, c'est la flûte traversière, parce que Olivier Lorang, c'est aussi un génie du jazz. Ils ont trouvé un terrain d'entente entre leurs deux instruments, leurs deux sensibilités. Et Aliou Nakone, il est déjà de toute façon métisse à la base, hein, c'est un franco-malien qui enrichit en fait son identité avec ses deux cultures, la culture malienne et la culture française, et le jazz, et en plus.
0: Mmh. Et finalement, Cora Nation, c'est très représentatif de l'esprit du Festival des Mercredis de Prigny, puisque là on mélange des cultures et elles s'harmonisent.
1: Vraiment, oui.
0: Cora Nation, donc, et c'est le 29 juillet. On va arriver au mois d'août, et alors, la magie de la musique, ça fait que bien souvent, il suffit de quelques notes pour qu'en fait, le voyage commence. Et là, on change complètement de planète avec Thaler. On se retrouve juste après.

0: qu'il est temps de commander quelques Guinness ou une Smithwick's pour les amateurs de bière blonde, avec modération, juste avant la fermeture du pub, parce que là, effectivement, on se retrouve dans une ambiance...
1: Une musique très ancrée dans un qui est intéressante parce qu'elle est à la fois très ancrée dans un terroir et dans un territoire, celle des pubs mais de la campagne aussi irlandaise bien sûr. Mais ce qu'il faut aussi savoir, c'est que c'est une musique qui s'ouvre elle aussi aux différentes influences et migrations qui ont été celles de l'Irlande. Et voilà. Et pour la petite anecdote, en fait, nous avons au cœur de notre ensemble de bénévoles quelques aficionados de la musique celtique irlandaise. Donc à chaque fois, il faut absolument un concert celtique, de musique celtique.
0: Alors ceci dit, ça c'est la musique qu'on écoute dans la vraie Bretagne, très très régulièrement et un peu partout, avec des connotations très très bretonnes, mais finalement qui ont les mêmes racines celtes. Ouais. Ça s'appelle donc Talea, c'est de la musique irlandaise, trois musiciens, Rémi Bouguenec, Sylvain Pourtier et Liam Roudil. Et donc ce sera, c'est pour la petite parenthèse celtique et très très bretonnante de ce festival. Et c'est le 5 août, toujours à la chapelle Saint-Gilles des Moutiers-en-Ré.
1: À l'église.
0: L'église
2: Saint-Pierre.
1: Saint-Pierre.
0: Ah ben alors, excusez-moi.
1: C'est pas grave. Saint-Gilles, les Moutiers.
0: Saint-Gilles, c'est Pornic, pardon. Le 12 août, Trio Serenata Milonguera, c'est du tango argentin. Alors là, c'est pareil. Et, il suffit souvent de quelques notes pour que directement on se retrouve plongé dans une ambiance. On l'écoute quelques mesures, cette ambiance.

0: je vois sourire.
1: On entend bien là le dialogue de la sérénade en fait, hein, amoureux, parce que c'est de là que la que le tango vient en fait, hein, aussi. C'est pas la seule origine du tango, mais cette la sérénade méditerranéenne, alitanienne que nous connaissons très très bien, on l'entend bien et c'est assez drôle.
0: Mmh. C'est une musique de la sensualité.
1: Hein. Oui, mmh. De l'amour.
0: De l'amour. Trois musiciens. Alors, Brian Chambouléron à la voix, Chloé Bousquet au violon et Simone Tolomeo au bandoneon, qui est un accordéon.
2: Mmh. Oui.
0: Non, non, Dana, j'avais l'impression que vous vouliez ajouter quelque chose. Et c'est donc le 12 août, toujours au même endroit, au Moutier en Ré. 19 août, Pieds Trad, c'est de la musique du Québec. Qu'est-ce qu'on peut en dire?
1: Déjà, le titre est très intéressant. Pieds Trad, alors on le voit, c'est la musique podorythmique, les pieds. Donc, c'est une musique qui va mêler bon, les instruments habituels avant, qu'on connaît bien, les cordes évidemment. Et puis, les pieds sont de la partie là. Et ça va bouger, ça va pulser.
2: C'est ça, c'est la musique pour les pieds. Il y a les chansons pour les pieds et les musiques pour les pieds.
0: D'accord. Ce sont trois musiciens qui sont originaires du Québec ?
1: Pas tous. Essentiellement, donc, il y a des Québec, oui, Irlande et Bretagne. Parce que là encore, on a toutes les influences qui sont présentes et les musiciens ont cette origine-là aussi. Mmh.
0: Et c'est donc le 19 août, c'est l'avant-dernier concert de ce festival. Dernier concert, l'expression « ça va se terminer en fanfare », mais là c'est le cas de le dire.
1: Tout à fait.
0: Qu'est-ce qu'on peut en dire?
2: Mais c'est les Zygos qui sont, j'avoue, la fanfare sur la place de Nantes quand même, maintenant depuis bien des années, avec à la tête Jérôme Bossard. Donc ça c'est toute l'histoire du Mississippi, c'est l'histoire de la musique aussi et de ce qui a donné plus tard le jazz, la musique blues évidemment. Mmh. Et c'est l'histoire tout court de musiciens, puisque si on remonte le Mississippi, qui est dit le fleuve le plus musical au monde, on peut le croire quand on voit tous ceux qui ont été bercés par le Mississippi, entre évidemment Armstrong, Sidney Bechet, mais aussi Aretha Franklin, Prince, et j'en passe.
0: Alors j'ai eu l'occasion de voir des vidéos de ce groupe, hein, c'est le Zygos Brass Band. Mm. C'est hallucinant, alors c'est vraiment la fanfare de rue, c'est-à-dire qu'on marche dans la rue, on défile dans la rue et on met le feu. Mm.
2: Oui, tout à fait. Et puis c'est la vie en fait, hein, le brass band, les fanfares, comme ça, c'est la vie. On rythme la vie, les fêtes, les sépultures. La fanfare est là. Enfin, là, je parle de la Nouvelle-Orléans. Et ils connaissent très bien la Nouvelle-Orléans, en tout cas Jérôme et puis d'autres musiciens, parce qu'ils vont très régulièrement sur place pour faire
0: retour aux sources.
2: Oui, hein, retour aux sources. Mmh. Ils partagent. Mmh. Ils embarquent avec eux des musiciens nantais aussi. Qui veulent se frotter à l'histoire. Et qu'est-ce que j'allais dire? Ben là, ils vont défiler, j'ai envie de dire, dans le live.
0: C'est ce que j'allais vous dire, parce que c'est difficile d'imaginer un groupe comme celui-ci, statique.
2: Tout à fait. Ouais. On va tester. On va tester. Mais ils ont déjà fait du statique, parce que j'ai le souvenir qu'on est joué ensemble à Nantes, je ne sais plus c'était dans quel café. Ils font du statique aussi.
1: Oui, moi je les ai vus au Bal Pop à Nantes. Effectivement, ils savent aussi faire du statique sans problème.
2: En tout cas, voilà, c'est une très belle fin.

0: CD qui n'ont jamais voulu déroger justement aux valeurs et à l'esprit de cette association. L'esprit, c'est tous les bénévoles qui sont investis, passionnés. Après, quand on écoute, on va à la rencontre des artistes, c'est juste merveilleux. Et voilà.
1: Combien de bénévoles à l'heure actuelle?
2: Justement, ce que j'allais dire, nous sommes une vingtaine de bénévoles, oui. Et nous travaillons toute l'année en fait pour ce festival. Mmh. Et parmi les bénévoles, il y a des gens qui sont à la retraite, d'accord, mais pas seulement, il y a des gens qui sont actifs et qui donnent de leur temps pour pouvoir monter ce festival et pour faire plaisir au public. Et pour revenir un peu sur la diversité de ce festival, on remarque que le festival s'est ouvert avec le chœur en gênante opéra, l'opéra, et se termine en fanfare. Donc ça dit bien cette diversité à laquelle nous tenons, cette qualité à laquelle nous tenons, et cette richesse musicale, parce que toutes les musiques que nous passons, ce sont des musiques très très riches en fait, de leurs histoires, de leurs identités, de leur passé, et puis beaucoup de musiques aussi qui ne sont pas poussiéreuses. Ils sont pas poussiéreux.
1: Ils sont toujours actuels finalement. Voilà. Ouais.
2: Et chaque artiste a aussi cette volonté de, alors certes de raviver la mémoire évidemment, mais dire aussi que ces musiques parlent encore aujourd'hui à nos cœurs, à notre actualité aussi. Et ça pour nous c'est très important.
0: Et je vais peut-être ajouter quand même aussi, là c'est la musicienne chanteuse intermittente du spectacle qui parle, que l'association effectivement depuis 45 ans a du mérite parce qu'elle ne programme que des professionnels. Que des professionnels depuis 45 ans avec une entrée participation citoyenne libre, j'ai envie de dire chapeau. Parce que c'est pas donné, franchement, c'est pas donné. Voilà, toutes les associations ne peuvent pas porter ce poids de programmer des professionnels.
1: En tous les cas, ça a l'air de fonctionner. 45 ans dans la durée, c'est sûr, il faut les tenir. Mais au vu de la population qui se déplace pour assister à vos concerts, de cette manière, ça dénote un succès qui vous est légitimement dû. Merci beaucoup à vous deux. Je recevais donc aujourd'hui Alma et Dana de l'association Les Mercredis de Prigny. À partir de n'importe quel moteur de recherche, vous tapez Mercredi de Prigny, vous retrouvez toute la programmation. Et allez-y, c'est au Moutier-en-Ré, sur cette très belle place du village. On vous souhaite encore cette année un très bon festival. Merci à vous deux.
2: Merci à vous.
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1: Il est 20h, c'est votre rendez-vous mensuel, des reprises et uniquement des reprises, avec Reprends-moi si je me trompe.
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5: Salut mes grumeaux. Une heure de reprise. Du rock, mais pas que. Enfin ça, tu verras. Sinon, reprends-moi si je me trompe. 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C'est parti. Cap au sud. Alain Bachoum. Oh, on commence doucement, mais il fait chaud, il fait chaud.

0: toujours en été.
1: Merci, monsieur Bachung.
2: Allez, Bill Harper, qui reprend Superstition.

0: Allez, jusqu'au bout, jusqu'au bout.
1: Ben Harper, The Innocent Criminals.
2: Hey, are you ready for this one?
0: Iron Maiden. Iron Maiden, ouais. Vous imaginez, les gars, les petits grenons. And they will rock you.

Toujours là, les grumeaux ? Allez, on va se détendre un petit peu quand même. Là. On va se calmer. Nina Simone, here comes the sun. Les scarabées.

Merci la régie pour la blagounette. C'était mon John Lennon, pas Nina Simone. Je vous la passerai une prochaine fois. Allez, ça plane pour moi, les Sonic Youth.

0: c'est le moment de la reprise pourrie. Reprends-moi si je me trompe, mais si je commence, on n'a pas fini, hein.
1: Ça, c'est méchant. C'est méchant, Axel. File dans ta chambre. Les VRP,

Alanis Morissette, qui reprend Lucille, Crazy, my friend. Reprends-moi si je me trompe. 20h34, Jade FM.

0: Nouvelle reprise de Nino Ferrer. Mirza, monsieur Arnaud.
1: Ça avait pas vu Mirza.

0: Ah, c'est pas humain, les salauds, ils m'ont épuisé.
1: Allez, les sociétaires des papy rock. Pearl Jam, Break On Through. Des Doors, forcément. Allez, dernière ligne droite, les grumeaux. 20h54.

Allez, mes grumeaux, c'est tout pour ce mois-ci. Je vous souhaite une bonne fête de la musique. Un joli mois de juin. N'oubliez pas la crème solaire. N'oubliez pas les podcasts. Si ça vous a plu,

0: tous les postes émetteurs ont été neutralisés. Aucune radio ne fonctionne.
1: À la Corbinée, on écoute ZFM. Ah bah oui,

0: Ah bah on peut plus rien dire et puis on peut plus rien faire, alors vas-y comme ça qu'on habite dans les nouvelles matières.
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2: On l'entend rarement. On le voit encore moins dans nos campagnes. Il faut être à l'affût. Guetter ses traces, ses horaires de passage, ses points d'arrêt où il retrouve ses congénères. Car il est en voie de disparition dans nos territoires ruraux. Comme de nombreuses espèces sauvages, il s'est rapproché des villes.
3: La disparition du train en milieu rural. Un documentaire de Anne-Laure Le Joliff qui part de la Creuse pour rayonner dans tous les territoires ruraux.
4: Ça n'a pas toujours été le cas. En 1879, Charles de Freycinet, alors ministre des Travaux publics, lance un vaste plan de relance économique basé sur le train et les canaux, afin d'améliorer la circulation des ressources et de, je cite, « donner accès au chemin de fer à tous les Français ».
5: L'histoire du chemin de fer dans les régions rurales est toujours intéressante parce que c'est aussi lié à des industries qui ont par exemple disparu. Je pense notamment, là c'est les mines de la Vavet.
4: Pierre-Alain Menant, passionné de l'histoire du chemin de fer, il a écrit l'ouvrage « Histoire du chemin de fer en Creuse » sorti chez les Ardents Éditeurs en juin 2024.
5: On oublie peut-être un peu, mais ça a été plus de 2000 employés dans les années 1870. Il y a eu un âge d'or. Alors, le chemin de fer, ça va se développer. C'est Napoléon III, en gros, qui va vraiment développer le chemin de fer en France. La première ligne s'ouvre en 1827 du côté de Saint-Étienne pour le bassin houillé. Et à partir des années 1850, Napoléon III, qui devient Napoléon III en 1852, va faire les grandes compagnies. Et là, le chemin de fer va se développer de manière phénoménale. Ça va être l'unique moyen de déplacement. En 1875, il y a Freycinet, Charles de Freycinet, qui est un ministre des Transports, qui va faire le plan Freycinet, qui va couvrir la France d'encore plus de lignes de chemin de fer pour compléter le maillage. Et donc, de 1860 à 1900 à peu près, voire jusqu'à la Première Guerre mondiale, c'est vraiment un âge d'or du chemin de fer en France. On regarde des statistiques, en 1905, il y a un rapport parlementaire sur l'automobile, alors sur l'automobilisme, même comme le dit le titre du rapport, qui est un phénomène nouveau, l'automobile. Le permis a été instauré vers 1900, et donc il y a des statistiques qui commencent à sortir. Et en Creuse, en 1905, il y a 55 voitures en circulation, c'est-à-dire une pour à peu près 5 à 6 000 habitants.
6: Alors la gare de Saint-Sébastien, autrefois, était très importante.
4: Bertrand Giraud, président du comité de défense de la gare de Saint-Sébastien, la Codégas.
6: Quand on regarde le plan de 1892, on se rend compte que c'était probablement la gare la plus importante de la Creuse. On a du mal à l'imaginer aujourd'hui, mais il y avait 14 voies. Trois châteaux d'eau, et ils en ont même construit un quatrième après, parce qu'on a des photos des années 20 avec trois châteaux d'eau, j'ai une photo des années 50, il y en a quatre. Alors pourquoi cette gare était-elle si importante? Ben d'abord parce que c'était la gare de correspondance pour aller à Guéret, à l'époque, avec la ligne Saint-Sébastien-Guéret, qui a été inaugurée en 1886. Et ensuite, surtout, c'est qu'en fait, sur cette ligne Saint-Sébastien-Guéret, il y avait la gare de Bussière-Dunoise qui, durant la Première Guerre mondiale, était le premier centre de production et d'expédition de viande et de pommes de terre, vers Paris notamment. Donc en fait, Saint-Sébastien était déjà une grosse gare de transit pour ses marchandises vers Paris. Ensuite, Saint-Sébastien, c'était une commune importante à l'époque, il y avait beaucoup plus d'habitants, et on avait des foires importantes, on avait notamment le 10 du mois, une foire au porcelet, qui était très connue, les gens venaient de loin. Donc il y avait une dynamique à la gare de Saint-Sébastien, et les gens avaient plus le réflexe de prendre le train, parce que tout le monde n'avait pas une voiture, donc le train était quelque chose de naturel pour ceux qui avaient du mal à se déplacer.
7: Ce qui était c'était très très vivant, notamment les week-ends.
4: Jean-Luc Minot, fils du chef de gare de Busseau-sur-Creuse dans les années 70-80.
0: Parce que Busseau, c'est un point entre guillemets stratégique puisque c'est Limoges-Montluçon et par extension Bordeaux-Lyon, mais aussi la fameuse voie donc qui passe par Le Moutier-d'Ain, La Vavée, Fourneau, Aubusson, Feltin et qui allait jusqu'à Ussel. Et donc ça desservait tous les gens, tous les étudiants par exemple qui allaient au LMB, à Feltin. Voilà, enfin ça, le week-end, le vendredi soir et le dimanche soir, enfin c'est une fourmilière. Il y avait un monde mais vraiment très très important. En tout cas moi c'est comme ça que c'est gravé dans mon souvenir. Il y avait un hôtel-restaurant qui a fonctionné, je sais plus jusqu'à quelle année exactement. Et les cheminots, sinon, avaient la possibilité, par exemple, je sais pas, quand ils faisaient un aller-retour de Guéret-Montluçon, bah, ils appelaient ça, ouais, un réfectoire comme dans une cantine en fait, quoi. Donc la possibilité de manger, de boire un coup. Il y avait un frigo, etc. Ils apportaient leurs gamelles, ils faisaient chauffer leurs trucs ou ils faisaient leur cuisine. C'était aussi très très vivant. Par rapport à ça, quoi, les mécanos, les contrôleurs, ouais, encore une fois, c'était très, très, très vivant, et on parle de ça, ouais, bah, il y a, quoi, une quarantaine d'années, 35 ans, quelque chose comme ça, quoi, ouais, donc il n'y a pas si longtemps que ça, quoi, mais...
5: L'âge d'or du chemin de fer en Creuse, c'est aussi le Bordeaux-Genève, ce train international qui traversait la Creuse. Et effectivement, autour des gares, alors notamment des gares de bifurcation comme Vieilleville ou Busseau, il y a tout un écosystème économique qui se crée avec des hôtels. Parce qu'il faut aussi avoir en tête, c'est que quand les lignes ouvrent au début, les trains vont s'arrêter aux gares de bifurcation. C'est-à-dire que on allait de Feltin ou de Busson jusqu'à Busseau, mais on n'allait pas plus loin, et donc il y avait des correspondances. Évidemment, c'était des grosses gares de correspondance, et ça imposait parfois de passer la nuit pour prendre la correspondance du lendemain matin, puisqu'on avait trois trains par jour à peu près.
0: Moi, on m'avait offert pour un anniversaire, un Noël, peu importe, une table de ping-pong. Donc, j'aimais beaucoup, beaucoup jouer au ping-pong. Et donc, comme il y avait de la place à l'extérieur de la gare, mais aussi à l'intérieur, parce que la salle d'attente était très grande, il y en avait même une deuxième plus petite, si on voulait avoir un peu plus d'intimité. On me laissait la possibilité d'installer ma table de ping-pong. Donc, je jouais très régulièrement avec un monsieur très âgé, à l'époque, à la retraite, qui avait joué au ping-pong à un certain niveau, et qui avait encore un certain niveau à son âge. Et donc, il me sollicitait très souvent et j'étais très content de jouer avec lui. Mais au gré du passage des voyageurs également, qui voyaient que la table était installée, moi si j'étais dans les parages et si j'avais fait mes devoirs, et ben voilà, on prenait deux raquettes, une balle et on improvisait une partie et c'était chouette, quoi. Ouais. La table de ping-pong dans la salle d'attente de la gare de Busseau, ça fait partie. C'est puisque c'est un moment important, celui-ci en est un. Voilà.
5: L'âge d'or du chemin de fer en Creuse, on peut le situer entre 1900 et 1914. La dernière ligne qui va ouvrir, c'est Guéret-la-Châtre en 1906. Et en 1912, on va ouvrir la petite halte de Lavalette dans le nord de la Creuse. Et donc, en 1912, on a 48 gares ouvertes en Creuse. Après, ce qui est exceptionnel dans la Creuse, c'est la diversité des trafics. Déjà, pour un petit département rural, il y a eu quand même les trains internationaux Bordeaux-Genève. D'ailleurs, il y a même eu un projet de ligne de Bordeaux-Odessa qui devait relier le port de Bordeaux à la Crimée en évitant l'Allemagne. Il y a eu les trains de charbon de la Vavée qui étaient un trafic intense. C'était des dizaines de milliers de tonnes de marchandises par an, des trains complets de charbon. On imagine aujourd'hui un petit peu mal tout ça quand on s'arrête à la Vavée. Il y a eu les trains pour les curistes à Évaux-les-Bains. Il y a eu aussi tout ce trafic des maçons qui, à Paris, allaient tous les ans travailler à la belle saison. Et enfin, il y a eu les militaires à la Courtine en 1905, quand on a ouvert le camp militaire de la Courtine. Ça a drainé un trafic assez important, et notamment, on retrouve des images avec des chars, des trains de chars.
0: Certains, pas tous, qu'on appelle les mécanos, donc les conducteurs de train, je leur demandais, avec l'autorisation de mon papa, voilà, pour faire une manœuvre, pour voilà, apporter, transporter un ou deux wagons d'un point A à un point B de la gare. Certains acceptaient, donc moi j'étais comme un dingue, bien évidemment, quoi. Et comme tout gamin, enfin, qui était dans cette situation-là, j'imagine, je voulais être mécano, conducteur de train à un moment donné. Le truc qui m'a tout de suite freiné, en fait, c'est que mécano, ça dit bien ce que ça veut dire, c'est qu'à l'époque, bah, quand le train tombait en panne au milieu de la campagne, eh ben, c'était à toi de le réparer.
4: Ah, le train pour tous et toutes, le train que vous pouviez rater car vous saviez qu'il y en avait un autre dans l'heure. Le train des tarifs abordables, le train simple et convivial. Peut-être que vous l'avez connu car après tout, la dégradation du service ferroviaire est somme toute assez récente.
7: Le Intercity numéro 3652 à destination de Paris-Austerlitz, départ 15h29. Partira soit A. Il desservira Châteauroux, les Aubrais, Paris-Austerlitz.
8: Alors, ce qui reste en Creuse à date, donc on a effectivement la ligne POLT qui va passer par la souterraine.
4: Yann Desenfants, secrétaire du syndicat des cheminots de la Creuse et aiguilleur sur les gares de Creuse et du Nord Haute-Vienne.
8: Qui fait Paris, Orléans, Limoges, Toulouse. On a la ligne Limoges-Montluçon qui va passer par les gares de Vieilleville, Guéret, Busseau-sur-Creuse, La Vaufranche pour la Creuse. Voilà, avec des points d'arrêt voyageurs, qui ne veut pas dire qu'il y ait du personnel, ça c'est autre chose. Voilà, et on a la ligne Busseau-Feltin qui devrait fermer au mois d'août. Voilà. Après, au niveau du personnel, il y a à peu près 45 cheminots qui travaillent en Creuse. Il y a 10 ans, on était plus de 200. Voilà. L'automatisation, la modernisation fait aussi que on va sur moins de personnel. Et aussi, on va sur moins de personnel parce qu'on ferme des lignes. Donc, voilà. Moi, quand je suis arrivé en Creuse, la gare de Vieilleville, par exemple, j'allais y travailler en tant qu'aiguilleur. Cette gare est automatisée comme celle de la souterraine aussi, hein, maintenant, au niveau des aiguillages. Elle est faite par Saint-Sulpice-Laurière, qui a encore d'autres missions, qui gère pratiquement sur la ligne POLT du Palais-sur-Vienne jusqu'à Châteauroux.
9: Bah de toute façon, dans le Massif central, c'est la dernière qui nous reste, entre guillemets, ligne capillaire. Hein.
4: François Landry, créateur de la page Facebook La Petite Ligne, pour défendre et valoriser la ligne Limoges-Busseau-Feltin.
9: Toutes les autres ont fermé. Si on regarde la carte du vide ferroviaire dans le Massif central, La Petite Ligne, c'est un petit trait en cul-de-sac qui reste au milieu de ce grand vide ferroviaire. On est dans la suite logique de la fermeture de Montluçon-Ussel, Ussel l'accueil le Mont d'Or. Il y a fort à parier que, partie comme c'est, la ligne Montluçon-Guéret fera pas mieux dans quelques années, puisque la petite ligne, en fait, a bifurcation au niveau de Busseau. C'est-à-dire que d'un côté, on a Feltin à Limoges, et de l'autre, Montluçon-Limoges, avec la réunification de ces deux lignes au niveau de Busseau. Il y a fort à parier qu'on commence à fermer une des deux ramifications. Après, ils vont nous sortir que c'est le viaduc de Busseau qui est en défaut de maintenance, qui est plus sécuritaire, et puis là, au moins, bah, ça fermera les deux seules lignes creusoises qu'il y avait. Enfin, on n'aura plus qu'un terminus à Guéret.
10: Tu travailles par n'importe quel temps, faut toujours faire gaffe, c'est par rapport à la sécurité, machin, les trucs, ouais.
4: Arnaud Braconnier, ouvrier sur les voies de chemin de fer pendant 8 ans.
10: C'est pas évident, c'est pas... Alors moi j'ai travaillé pour Colas Rail et ETF, European Travaux Ferroviaires. Moi j'ai vu de telle zone, de tel PK à protéger quoi.
11: C'est quoi un PK?
10: C'est point kilométrique. T'avais, par exemple, moi j'avais du PK 100 ou PK 150 quoi. J'avais des équipes. Et je devais savoir toutes les équipes à tel endroit où ils devaient être, quoi. Et je devais mettre un SAM, ce qu'on appelle un SAM, un drapeau au milieu de la voie, au cas où il y a un train, avec un pétard. Et pour fermer la voie, tu faisais pareil, quoi. Parce que des fois, c'est mal annoncé, quoi. Parce que c'est pas avant, t'as les annonceurs SNCF, et les boîtes ETF ou Colas, ils ont des annonceurs aussi, quoi. Il y a eu un manque de communication des fois par rapport aux équipes, les machins. Moi, je connais quelqu'un, ça remonte à un an ou deux ans, quoi. Ils ont failli se faire embarquer sous un tunnel, quoi. Il y a un train qui a, parce que c'était un chantier fermé, mais il y a un train travaux qui devait passer, il n'était pas averti qu'il y avait une équipe qui travaillait sous le tunnel, et puis heureusement qu'il y a quelqu'un qui était hors du tunnel, qui a vu le train arriver, qui a fait tout pour stopper le train, quoi.
4: Mais alors, qui est responsable de cette diminution de service et de qualité?
6: Alors, la situation actuelle sur le chemin de fer est particulièrement creuse. Elle vient de plusieurs aspects pour moi.
4: Bertrand Giraud, président du comité de défense de la gare de Saint-Sébastien, la Codégas.
6: Elle vient d'abord d'un problème national. C'est-à-dire qu'en fait, au niveau national, on a une ambiguïté politique sur notamment qui prend en charge la rénovation du réseau. C'est-à-dire que l'État se désengage de plus en plus de la maintenance, ne veut garder que les grandes lignes, et encore, quand on voit sur la ligne POLT comment ça se passe. Et après, on voit que sur les petites lignes, c'est pareil, l'État a tendance à se défausser sur les régions, à dire aux régions, ben c'est à vous d'entretenir le réseau. Sauf que les régions n'ont pas dans leur mission vocation à entretenir le réseau ferroviaire. Elles acceptent de le faire, il y a un petit peu un chantage. C'est-à-dire, ben, si vous le faites pas, on ferme votre ligne. C'est ce qui est en train de se passer avec Guéret-Felletin.
8: En fait, la région est autorité organisatrice des transports TER. C'est elle qui va décider du nombre de transports. C'est pour ça que nous, on les interpelle souvent, y compris moi, sur la ligne Busseau-Felletin. Ça fait très longtemps que je les interpelle, quand on n'a aucun train qui peut amener des étudiants au LMB avant 15h, c'est sûr qu'on va pas avoir du monde dans les trains. Donc, c'est une vraie problématique. Donc, c'est la région qui est autorité organisatrice. Le problème, c'est que sur nos petites lignes, entre autres, il n'y a pratiquement que du transport de voyageurs. Du coup, SNCF Réseau estime que elle va se retourner sur le seul transporteur qu'elle a, donc la région, pour financer les infrastructures, en sachant que la région, elle, ne va pas avoir les finances pour ça, même si elle va faire un contrat plan État-région avec l'État pour avoir des financements. Quand on voit le nombre de lignes qu'il y a en Nouvelle-Aquitaine, elle ne pourra pas financer tout. Donc c'est pour ça que nous, plusieurs fois, on a interpellé la préfecture en lui disant « Attention, depuis quelques années, c'est pas possible et la région ne pourra pas financer ». Et on le voit, hein, les trois lignes qui ont fermé en Nouvelle-Aquitaine, les trois lignes sont en Limousin.
5: Alors, c'est vrai que la régionalisation des transports a apporté des choses très bien.
4: Pierre-Alain Menant, passionné de l'histoire du chemin de fer, il a écrit l'ouvrage « Histoire du chemin de fer en Creuse » sorti chez les Ardents Éditeurs en juin 2024.
5: Notamment, ça a permis aux conseillers régionaux de rajouter de l'offre. Et ça a été quelque chose d'extrêmement positif. Parfois, on a quand même des frontières avec les régions qui sont extrêmement marquées. Alors, je vais vous donner une anecdote, mais la Nouvelle-Aquitaine, c'est la dernière région qui n'a pas supprimé le compostage des billets. Eh bien, quand vous montez, par exemple, une fois, j'ai demandé à un contrôleur, si vous montez en Centre-Val-de-Loire, que vous descendez sur le même train en Centre-Val-de-Loire, vous n'avez pas besoin de composter. Si vous descendez à la gare d'après, Saint-Sébastien, fallait composter au départ. Comment l'usager peut s'y retrouver?
6: C'est pas qu'on manque de dessertes, c'est qu'elles sont mal positionnées. On a 6 arrêts de train dans chaque sens, donc ça fait 12. On a même un 13e le lundi matin. Donc on a une desserte qu'on pourrait juger correcte. Sauf que on peut pas être à 8h à Châteauroux le matin pour aller travailler à 8h. Vous voyez, c'est quand même paradoxal. Le premier train, il passe à 8h15 et il arrive à 9h moins 5. C'est quand même trop tard. Alors on peut se dire, le train, il est pas là. Ben si, le train, il existe. Il existe bien, mais il fait demi-tour à la souterraine. Et de l'autre côté, on a le même exemple côté région centre. On a des trains qui arrivent à Argenton, qui font demi-tour à Argenton. Et là, c'est un peu le gros problème qu'on a, c'est qu'on est victime d'un effet frontière. On est dans une Europe qui est censée avoir supprimé les frontières, et nous, on vit de plein fouet les inconvénients d'une frontière, mais d'une frontière qui fait 50 km d'épaisseur. C'est-à-dire qu'entre Argenton et la souterraine, on a un trou de desserte sur la ligne Polt, qui est la troisième radiale de France. On a un trou de desserte en heure de pointe.
8: Au départ de Felletin, vous allez avoir le matin deux trains. Vous allez avoir un train qui fait Felletin-Limoges et au même horaire, un bus qui fait Felletin-Limoges. Alors les deux passent pas par le même endroit, les deux arrivent en même temps à Limoges. Mais évidemment, entre 2 euros et 20 euros, le commun du mortel a vite fait son choix. Hein. Donc oui, c'est de la concurrence déloyale, c'est pas normal qu'un bus coûte moins cher que le train, surtout quand c'est du TER. Voilà, à part dégoûter les gens de prendre le train. Après, le prix du train, c'est un vrai sujet sensible. À savoir que sur le train, alors là, pour prendre des plus grands trajets, mais si vous voulez aller en Espagne ou des choses comme ça, le train est beaucoup plus cher que l'avion. Et ça, c'est pas normal non plus. Ben oui, parce que l'avion, il est détaxé. Mais nous, le train, il y a des taxes dans tous les sens, sur l'électricité qu'on va pomper, sur plein de choses. Alors que l'avion, ben, le kérosène n'est pas taxé, donc c'est pas normal. Pour que les compagnies s'implantent dans un aéroport, les compagnies aériennes s'implantent, et ben, souvent on leur fait des cadeaux. Et des cadeaux, ils arrivent gratuitement, et puis voilà, c'est tout le système qui est à revoir, et c'est bien dommageable.
5: On supprime parfois aussi des trains parce qu'on ne les prend pas. Mais d'un autre côté, il y a aussi une offre qui est parfois pas attractive. Quand vous allez en Suisse, sur n'importe quelle ligne, vous avez un train par heure, y compris dans les régions les plus rurales. Ici, prendre le train, c'est parfois un peu un acte militant. Moi, tout à l'heure, je vais repartir, je vais aller à Périgueux. J'ai 1h44 de correspondance à Limoges. Donc, mon trajet fait 177 km. C'est écrit sur mon billet. Je vais mettre un peu plus de 4 heures. C'est-à-dire que je vais y aller, finalement, à la vitesse d'une voiture sans permis.
8: L'État est encore actionnaire de SNCF hein, et c'est lui qui décide de qui dirige la SNCF. Donc même si on s'autofinance et que il y a quand même l'État derrière et c'est l'État qui va décider de telle ou telle chose. En gros, la disparition du fret, c'est dû à l'État qui a voulu, soi-disant sous contrainte européenne, ouvrir la concurrence, comme il est en train de le faire pour tout le transport de voyageurs, en disant que c'est l'Europe qui les oblige, en sachant qu'il y a la Belgique, a dit qu'elle refusait. Je crois qu'il y a les Pays-Bas aussi qui a dit qu'elle refusait, et je crois qu'il y a le Danemark. Donc c'est possible de refuser cette ouverture à la concurrence. Alors là, plus du voyageur, parce que le fret s'est déjà fait depuis des années, mais c'est possible. Après, c'est juste une volonté politique de le faire ou pas.
4: Lors de ces entretiens, plusieurs intervenants m'ont avoué qu'aujourd'hui, prendre le train était un acte militant. Ils le font par passion, mais le service rendu n'est plus là. Et encore une fois, au regard de ce que font certains de nos voisins européens, il s'agit bien d'un choix politique et non d'une fatalité. Depuis cet enregistrement, la petite ligne, c'est-à-dire la ligne Guéret-Felletin, a vécu son dernier voyage le dimanche 31 août 2025. Elle est désormais remplacée par des cars régionaux. Le train en France s'est tout d'abord développé pour des raisons industrielles. Et savez-vous que si aujourd'hui, sur les transversales comme la ligne Polt ou la décriée Clermont-Paris, dont on parle régulièrement, eh bien s'il y a autant de soucis sur ces lignes, des soucis de retard ou de suppression de trains, c'est en grande partie parce qu'il n'y a plus de fret sur ces lignes.
5: Alors, l'histoire du chemin de fer, ça se fait d'abord pour le fret.
4: Pierre-Alain Menant, passionné de l'histoire du chemin de fer, il a écrit l'ouvrage « Histoire du chemin de fer en Creuse » sorti chez les Ardents Éditeurs en juin 2024.
5: D'ailleurs, c'est marrant parce que le chemin de fer arrive, je vous le disais, en 1827 dans la région de Saint-Étienne pour transporter le charbon du bassin houiller de Saint-Étienne. Le chemin de fer en Creuse, on va aussi se poser cette même question de la desserte des bassins houillers. Le chemin de fer arrive en 1856 en Creuse avec la ligne Paris-Limoges, mais c'est, on va dire, presque anecdotique, puisque il y a que trois gares desservies dans la Creuse, Saint-Sébastien, la Souterraine et Forgevieille. Et le vrai début du chemin de fer en Creuse, ça va être l'ouverture de la ligne de Saint-Sulpice-Laurière à Montluçon. Et là, va y avoir des débats assez forts sur la direction que devait prendre la ligne, puisque Guéret, à l'époque, est moins peuplé qu'Aubusson, et donc il y a un débat de savoir si la ligne doit passer par Guéret ou par Aubusson, sachant que la Creuse, on va dire, économique et industrielle à l'époque, c'est Bourganeuf, Feltin et Aubusson. Et notamment pour les bassins houillers, il y a un conseiller général qui se nomme Dumiral, qui était conseiller général de Feltin, qui a milité très fortement pour que le chemin de fer ne desserve pas Guéret, mais passe plutôt par le bassin houillé de la Vavay. C'est beaucoup l'objectif industriel qui va dicter le tracé des lignes au début. Et là, quand on a ce débat en Creuse de savoir où doivent passer les lignes de chemin de fer, c'est les marchandises qu'on doit transporter qui sont évidemment primordiales.
0: Il y avait énormément de fret, d'autant plus que Busseau, juste en face, donc de l'autre côté des rails, il y avait la laiterie qui s'appelait à l'époque Négobereuf, donc était assez connue notamment pour fabriquer des fromages à pâte molle.
4: Jean-Luc Minot, fils du chef de gare de Busseau-sur-Creuse dans les années 70-80.
0: Voilà, donc il y avait donc du fret par rapport à ça. Il y avait les wagons estampillés Steff, je me souviens. Il y avait

0: qu'il y avait encore, on en voit encore un tout petit peu, mais vraiment à la marge des wagons qui transportent des pierres, des caillasses, du bois un petit peu. Enfin, et ouais, c'était aussi vivant donc au niveau des voyageurs, mais aussi par rapport au trafic de marchandises. Il y avait des manœuvres régulièrement qui se faisaient à la gare de Busseau. Certains mécanos qui étaient très sympas avec moi me laissaient monter dans la cabine et toucher un petit peu les trucs, et c'était rigolo, quoi. Donc voilà, ouais. C'est comme ça que voilà, j'ai appris l'usage du crocodile. Le crocodile, c'est une sorte d'alarme qui se déclenche en fait si voilà la personne malencontreusement s'endort dans la cabine du train, mais qui fait que le train s'arrête parce que le mécano s'est endormi, quoi. Voilà.
1: Un train fret, il a même certains avantages.
2: Yann Desenfants, secrétaire du syndicat des cheminots de la Creuse et aiguilleur sur les gares de Creuse et du Nord Haute-Vienne.
1: Pour entretenir, malgré ce qu'on pense, malgré le tonnage, en fait, il a une importance. Vous avez dû entendre parler qu'on supprime des trains pour les feuilles à l'automne, qu'on supprime des trains à la période hivernale parce que la caténaire gèle. Mais en fait, tous ces trains fret, ils avaient cette utilité, c'est que ben, ils roulaient la nuit souvent. Les trains étaient lourds, donc ça nettoyait vraiment bien la voie et entre autres le rail, donc on n'avait pas ce problème de feuilles. Et également, ces trains étaient assez lourds et du coup, en fait, sur la caténaire, ça empêchait que la caténaire gèle parce qu'ils tiraient de l'énergie en permanence et il y avait des trains réguliers, alors que là, on a des périodes où il y a 6 heures sans train, donc c'est ça la problématique. Voilà.
3: Nous, on est victime sur la ligne POLT de la suppression du fret. Indirectement, pourquoi ?
2: Bertrand Giraud, président du comité de défense de la gare de Saint-Sébastien, la Codégas.
3: Parce qu'en fait, les trains de fret, ils circulaient la nuit. Et quand c'était l'hiver qu'il y avait du givre, et qu'un train de fret de 8000 tonnes qui passe, ça tire dans la caténaire. Donc au niveau électricité, ça pompe, comme on dit. Et du coup, ça chauffait la caténaire. Donc le matin, les premiers trains de voyageurs, les premiers intercités, les premiers TER n'avaient pas de problème de givre, parce qu'il y avait des trains qui passaient régulièrement, et notamment des trains de fret. Maintenant que les trains de fret ne passent plus la nuit, il n'y a plus le Talgo non plus qui passait juste avant, qui venait d'Espagne, et bien qu'est-ce qui se passe? Quand il fait froid, il y a du givre sur la caténaire, et ils sont obligés de ralentir les trains, voire maintenant des fois par exemple quasiment les supprimer, quand il y a du vent. Et donc qu'est-ce qui se passe? Ils sont obligés de mettre une loco racleuse devant les premiers intercités pour que la loco, alors la loco, elle a un pantographe spécifique qui racle la caténaire pour éviter que le train derrière soit pénalisé. Sauf qu'ils n'ont pas assez de loco racleuse, ils n'ont pas assez de personnel. Donc en fait, qu'est-ce qu'ils font? Ils font passer une loco racleuse et ils mettent deux intercités à la queue leu-leu derrière. Donc au lieu d'avoir un intercité toutes les heures, un horaire cadencé, normal, on se retrouve avec le premier intercité, il est dans son horaire normal, et le deuxième, il est juste derrière. Sauf que nous, on a un TER en correspondance le lundi. Et la correspondance, elle saute. Et là, ça illustre parfaitement toutes les problématiques qu'on a. Parce que personne n'a pensé à dire, ah bah oui, mais attendez, en décalant l'intercité, on fait sauter la correspondance avec le TER. Et donc là, quand vous dites en parler aux régions, ils vont vous dire, bah oui, mais c'est Intercité qui a déplacé son train. Quand vous en parlez à Intercité, ils vont vous dire, bah, les régions qui a déplacé leur TER.
2: Donc en enlevant les trains de fret, on a rendu les lignes plus fragiles, plus soumises aux aléas climatiques. Comme si on avait cassé l'équilibre de la biodiversité du chemin de fer, pour filer la métaphore. Mais la disparition du fret a d'autres conséquences néfastes, comme l'augmentation des camions sur les routes, l'augmentation donc de la pollution et le coût que tout cela engendre.
1: Des camions qui vont rouler sur des routes communales, qui vont rouler à plein d'endroits, détruire les routes. Quand le fret est sur le fer, en gros, il y a des taxes, il y a des péages, donc il y a un entretien régulier. Là, le problème, c'est que ben, les camions, ils payent rien, quoi. Donc, c'était bien un peu pour ça que l'écotaxe avait été mis en place, mais vite enlevé. Alors, même si c'était que sur les grands axes, on voit bien que ben, nos routes communales, départementales, eh ben, elles se dégradent et qu'il faut toujours plus d'investissement. Je crois qu'au département, c'est le premier, c'est là où ils mettent le plus de financement, hein, dans les routes. Et il en faudrait trois fois plus, hein, pour réparer nos routes, parce qu'on voit bien ces énormes

qui sont sur nos routes et qui détruisent et qui, en contrepartie, ne payent rien, quoi. Et c'est encore l'usager derrière qui va payer. Ça a été une volonté politique. Alors, ils ont beau faire des beaux discours sur l'écologie, prenez le train, c'est plus écologique. On voit bien que dans les faits, rien n'est fait. On parlait du fret juste avant. La Suisse, c'est pas des philanthropes. La Suisse, ils obligent les camions qui veulent traverser le pays à le faire par le fret, sur un train. Donc, pourquoi nous, on n'oblige pas tous ces camions qui traversent le pays à le faire sur un train. Après, derrière, on n'est pas dupes, hein. On sait que derrière, eh ben, les péages, ils vont avoir moins d'argent, voilà. Donc, les copains aux politiques, Vinci ou des choses comme ça, on sait que derrière, c'est ça aussi. Mais après, tout dépend ce qu'on veut. Si on veut une écologie, si on veut moins de morts, parce qu'il y a toute la sécurité routière derrière, tout ce qui peut se passer. Donc voilà, là, il faudrait une vraie volonté politique.

0: va chanter plus fort que le bruit des camions.
1: Et la SNCF, elle est mondialisée, hein. Elle a des trains dans tout, partout, ou des transports partout, hein, pas que. Et du coup, elle va faire du fret à l'étranger, mais elle n'en fait pas en France, pratiquement. Elle va concurrencer, elle va en Espagne, elle va partout faire. Elle a aussi des métros, elle a plein de choses, hein. Mais oui, Geodis, c'est le plus gros transporteur routier en plus de France, et ça appartient à la SNCF.

0: En août 2025, la dernière ligne capillaire interne à la Creuse, la ligne Busseau-Feltin, affectueusement appelée la petite ligne, s'arrêtait définitivement. Penchons-nous sur une fermeture annoncée, on pourrait presque dire programmée, alors que la mobilisation populaire au moment de ces enregistrements, c'est-à-dire printemps 2025, battait son plein. Une pétition contre la fermeture de la ligne avait même rassemblé près de 22 000 signatures.
1: On a voulu tuer cette ligne de toutes les manières possibles.
0: François Landry, créateur de la page Facebook La Petite Ligne, pour défendre et valoriser la ligne Limoges-Busseau-Feltin.
1: Il faut savoir que jusque dans les débuts des années 2000, la gare de Feltin avait avait en trafic bois le plus gros trafic du Limousin, c'est-à-dire la plateforme est toujours existante. Il y avait deux trains de bois qui partaient par semaine de la gare de Feltin. Aujourd'hui, ça a été remplacé par des camions. Qui d'ailleurs on n'en parle jamais, mais esquinte toutes les routes de la Creuse et ça demande des millions d'euros également pour refaire tout ce qu'il dégrade. On avait bien sûr pas de concurrence déloyale du bus comme aujourd'hui, c'est-à-dire que là en ce moment on a beau se battre à tous les comités de ligne pour demander un abaissement du billet de train. Faut savoir qu'en ce moment sur un Feltin-Limoges on est à 23 €, le bus le fait pour 2,30 €. Alors on nous répond en permanence qu'il y a des abonnements qui existent, mais enfin pour l'avoir fait plusieurs fois en simulation, le billet reste le quintuple, même avec abonnement par rapport au bus. Hein, donc ça, voilà, c'est une concurrence déloyale une de plus. Donc voilà, toutes ces choses-là, plus les horaires qui avaient été, on va dire complètement passés à la moulinette et qui avaient plus aucun intérêt pour les voyageurs, tout ça a fait qu'il y a eu moins de fréquentation, il y a eu moins d'intérêt pour cette ligne, moins d'investissement, et puis voilà, on l'a tué gentiment.
2: Mais effectivement, on laisse dépérir parce que on n'a pas les investissements et on n'a pas l'argent nécessaire pour le faire, donc on va privilégier des lignes au détriment d'autres.
0: Yann Desenfants, secrétaire du syndicat des cheminots de la Creuse et aiguilleur sur les gares de Creuse et du Nord Haute-Vienne.
2: Les toutes petites lignes comme on peut avoir entre Busseau et Feltin, on va commencer par mettre des horaires qui ne correspondent à rien et dire regardez, elle n'est pas empruntée du tout. C'est sûr, hein, quand vous partez à 14h de Guéret pour arriver à 14h50 à Feltin, qui ça intéresse? Il faut être honnête, hein, et c'est le premier train pour aller à Feltin, donc c'est dommage, hein, parce que vous avez quand même 3 ou 4 lycées sur l'axe qui sont desservis. Et après, politiquement, on le voit, hein, ils préfèrent qu'il y ait des camions, hein, malgré tout, hein. Ils préfèrent que, même si publiquement ils vont dire que c'est pas écologique, des choses comme ça. Il n'y a pas très longtemps, j'ai rencontré le président de la Comcom de Guéret, parce que dans Guéret, vous avez une voie là qui s'en va dans toute la zone industrielle et qui dessert un paquet d'entreprises. Cette voie, elle appartient à la Comcom. Moi, il y a quelques temps, j'ai été les voir pour leur dire il faudrait faire des travaux sur cette voie, sinon ils vont nous la fermer. Là, en décembre, on n'a plus le droit de circuler dessus. Alors, on n'a plus de train. Bon, voilà. Mais là, ça, le jour où il va falloir réouvrir, ça va coûter beaucoup plus cher que ce que ça pourrait coûter. Là, de mémoire, il y en avait pour 800 000 € pour à peu près 1 km, là, dans la zone industrielle. Alors, c'est sûr, ça fait beaucoup. Mais après, on est tranquille pour 90 ans. Et les routes, moi j'aimerais bien savoir combien ça coûte de refaire les routes avec tous les camions qui peuvent passer dans la zone industrielle et le prix, je crois qu'il est équivalent du kilomètre, donc je vois pas, après c'est des volontés encore politiques de faire telle chose ou telle chose.
3: Il y a des oublis sur le territoire.
0: Bertrand Giraud, président du comité de défense de la gare de Saint-Sébastien, la Codégas.
3: C'est vrai que ces petites lignes, je pense qu'elles ont aussi, fait l'objet d'une négligence de la part des élus. C'est-à-dire que c'est pas maintenant qu'il faut tirer la sonnette d'alarme sur Guéret-Feltin. Il aurait fallu s'occuper de cette ligne il y a 10-20 ans pour mettre une bonne desserte dessus. C'est là que les élus auraient dû taper du poing sur la table pour dire on veut une bonne desserte, dire ça à la région. La région aurait dû dire à l'État donnez-nous les moyens d'entretenir cette ligne. On peut répartir les financements. Enfin voilà. C'est-à-dire que là aujourd'hui, ce qui arrive aujourd'hui, on réagit dans l'urgence. C'est mieux que de pas réagir, mais c'est un petit peu trop tard pour le faire.
1: bah des chiffres, il n'y en a pas. Un CM1 pourrait le sortir, un chiffre comme ça, entre 50 et 80 millions d'euros pour refaire 30 kilomètres. Bon, il y a une grosse marge déjà. Aucune étude a été faite. Voilà. Le seul problème, par contre, c'est que s'ils nous la suspendent avant de faire l'étude, il faut savoir qu'une ligne ferroviaire, dès qu'elle est fermée, pour la faire réouvrir, c'est déjà tout un combat. Il faut savoir rien qu'un passage à niveau, et elle en a des dizaines, par exemple, au bout de 72 heures, on peut pas rouvrir une ligne sans recontrôler de A à Z un passage à niveau. Alors après, on a le problème de la végétation qui s'installe très rapidement. Donc en fait, on va être amené à remettre des dizaines de millions d'euros si un jour on veut refaire déjà rien qu'une étude pour savoir l'infrastructure, où elle en est, qu'est-ce qu'il faut refaire, etc. Donc plus en fait on va la suspendre rapidement, plus elle va nous coûter cher, ou plus ça sera impossible de la remettre en circulation rapidement, ou même un arrêt définitif en fait. Ça c'est ce qui va la tuer. À coup sûr, on l'a vu pour Molluçon-Lucel, c'est-à-dire que même pour leur projet de voie verte, ça leur coûte des millions d'euros pour la redébroussailler, voir dans quel état elle est en dessous la végétation. Enfin, on est pris à la gorge là en fait. S'ils font ça, c'est la mort assurée de la ligne.
2: Parce que les chiffres qui sont donnés par SNCF nous paraissent aberrants pour ce type de ligne, et on va pas faire une ligne TGV entre Feltin et Busseau. Donc nous, ça nous paraît, enfin les prix nous paraissent aberrants, en sachant que on a une problématique de voie, mais aussi de tunnels. Ces tunnels, on nous annonce à pratiquement 12 millions de tunnels, 12 millions de travaux. Nous, on a estimé à 2 millions, voilà, donc ça fait déjà 10 millions d'économies. Mais après, encore faut-il, voilà, quand on va vous dire que si vous voulez garder la ligne, c'est 70 millions, ben effectivement, pour 35 kilomètres, ça va intéresser personne. Nous, on pense que les sommes sont astronomiques pour cette partie de ligne.
4: Moi, ma fonction, j'ai fait un peu de tout, quoi. J'ai fait de la pose, la sécurisation, responsable de chantier et accompagnateur en machine.
5: Arnaud Braconnier, ouvrier sur les voies de chemin de fer pendant 8 ans.
4: Bah, la pose, c'est surtout quand tu as des créations de lignes, des rénovations de lignes. C'est-à-dire que sur une rénovation de ligne, tu changes les traverses, tu changes le caillou, tu changes le rail. Bon, après la création, c'est bon, ça c'est pas nous qui disons, tu as une plateforme, et après c'est toi qui crées la ligne, quoi. Bah oui, tu as les chantiers fermés, par exemple. Chantiers fermés, c'est-à-dire que les trains ne roulent pas. T'as juste des trains de chantier qui roulent, quoi. Après, t'as les chantiers ouverts, mais là, qui sont protégés par des annonceurs. C'est-à-dire, t'as un mec tous les 100 ou 150 mètres, je sais plus, avec une trompe, enfin, je sais plus comment ils appellent ça, quoi. Le premier averti qui sonne, avec un train qui arrive, le chef, il dit, voilà, quand le train est à tel machin, toi, tu sonnes. Après, c'est le rôle de chaque annonceur, sonne l'un derrière l'autre, quoi.
1: 2,5 millions. Pour changer, et là c'était une opération, en fait on appelle ça des gros travaux, mais dans la vie du chemin de fer, c'est une opération courante de maintenance. C'est un petit peu comme quand on bouche les nids de poules sur une route. C'est-à-dire que cette ligne, elle est équipée uniquement en traverse bois, à partir de Busseau jusqu'à Feltin sur les 30 derniers kilomètres. Et voilà, de temps en temps, le bois ça pourrit, il faut renouveler les traverses qui pourrissent. Donc on n'était pas dans un renouvellement complet de l'infrastructure, était dans une phase d'entretien, mais qui a été fait de grande ampleur, et voilà. Maintenant, on nous dit que ça suffit plus, alors que ça fait à peine 2 ans que ça a été fini. Toujours pareil, aucune limitation de vitesse non plus pour franchir les tunnels. On est juste là dans des réglementations de voûtes en briques. C'est-à-dire, ça fait plus de 100 ans que ces voûtes en briques tiennent. Bon, du jour au lendemain, on nous dit qu'il faut projeter du béton par-dessus, pour les sécuriser encore plus. À l'heure actuelle, il n'y a aucune brique qui est par terre, hein, et le train passe sous les tunnels, pareil, à vitesse commerciale. Donc on est encore une fois de plus dans un argumentaire sécurité, mise aux normes, etc., alors que ça pose aucun problème pour faire circuler 2 autorails par jour. On n'est pas sur une ligne TGV. Hein.
4: Puis tu travailles par n'importe quel temps, ça neige, ça vent, ça pleut, tu travailles toute la journée dehors, et c'est physique, quoi. Il traverse, c'est 300 kilos, quoi. Et des fois, quand on échange les traverses, t'es obligé, bon, il y a les traverses sont posées par le train, mais après, faut les remuer, enfin, voilà, quoi. Non, mais nous, le train les posait, et nous, à la barre à mine, après, on les remettait, parce que c'est au millimètre près, quoi.
6: Ah oui, il y a un train qui passe.
4: Voilà, ouais, qui met les traverses, tac, tac, et après, toi, tu les règles. Après, soit tu le fais à la main, soit t'as une typhoneuse, tu serres les boulons, quoi. T'as les mecs qui devant qui te posent et t'as les mecs derrière qui siphonnent. Soit tu les fais à la main, ou soit t'as les boulonneuses qu'on va faire.
1: On savait qu'elle commençait à faire beaucoup parler, cette ligne, mais 22 000 personnes au-delà des frontières de la Creuse, on se rend compte qu'il y a beaucoup de gens qui sont partisans pour laisser ces lignes ouvertes. On a des commentaires également de gens qui disent « Ben moi, c'est dommage, parce que quand je venais à la Cité de la Tapisserie, j'empruntais ce train. » Enfin, voilà, on n'est pas sur une fréquentation digne de la Polte, hein. On est sur de la ligne de desserte fine. Mais voilà, il faut pas dire que ce train était jamais utilisé. Je me suis jamais retrouvé tout seul dedans, par exemple. Alors, on n'est pas sur des masses considérables, mais en même temps, elle est parcourue par du matériel adapté à cette capacité. Mais il y a du monde quand même qui l'emprunte.

0: La pétition « Touche pas à ma petite ligne » a recueilli près de 22 000 signatures. De nombreux rassemblements et manifestations se sont déroulés pendant tout le printemps 2025 pour empêcher la fermeture de la ligne Busseau-Felletin. Mais la fin de cette ligne ferroviaire était, comme on l'a vu, décidée depuis longtemps et elle a effectivement fermé en août 2025. Sur Radio Pays de Guéret, nous sommes d'inlassables optimistes et il est précieux de terminer cette série par des combats qui ont abouti, car il y en a. Même si la ligne Busseau-Felletin a fermé en août dernier, d'autres mobilisations, comme celle pour le maintien de la gare de Saint-Sébastien, toujours en Creuse, durent depuis 30 ans.
1: Comment je vois l'avenir du train en France? C'est une bonne question. J'ai envie de dire, il dépendra beaucoup des politiques, parce que ça part d'abord d'en haut avec les moyens. Mais il dépendra aussi beaucoup des citoyens. J'ai envie de dire, qui aurait dit il y a 30 ans qu'on serait là encore 30 ans après et que le guichet serait là?
0: Bertrand Giraud, président du comité de défense de la gare de Saint-Sébastien, la Codégas.
1: Et notre guichet est toujours là. Pourquoi? Parce qu'il y a des habitants qui se sont levés, qui ont dit aux élus, vous baissez les bras, nous pas. Et on a fait la politique commerciale de la SNCF, on a distribué nos propres tracts, on a distribué nos propres fiches horaires, et on a réussi à la sauver, cette gare. Donc j'ai envie de dire, il y a aussi une démarche citoyenne derrière ça. Si les citoyens vont voir leurs élus en disant, moi je veux garder mon train. Il y a des pétitions qui circulent, c'est très bien. Mais les pétitions, c'est pas tout. Les élus, faut aussi les choper entre quatre yeux, comme j'aime bien le dire, et leur dire, le train, nous, on veut le garder. Si les habitants font cet effort, les trains peuvent être conservés. Le train a de l'avenir, parce que avec le dérèglement climatique, aujourd'hui, on sait faire des autorails, des trains qui ne consomment pas, on a du bimode, il y a un avenir pour le ferroviaire. Mais la décision, elle est politique et citoyenne.
2: C'est toujours triste parce que c'est ce qui a représenté une autre vie, hein, une autre époque, et c'était l'époque où les communes, les villages étaient très vivants. Et quand on regarde des cartes postales du début du siècle, c'est très marrant, c'est de voir tous ces gens dans la rue, en fait, ces villages extrêmement vivants, et aujourd'hui, ça a complètement disparu.
0: Pierre-Alain Menant. Passionné de l'histoire du chemin de fer, il a écrit l'ouvrage « Histoire du chemin de fer en Creuse » sorti chez les Ardents Éditeurs en juin 2024.
2: Je pense qu'il y a plusieurs choses pour sauver le train en milieu rural. Premièrement, il y a une question d'investissement. Alors, on voit de temps en temps des chiffres dans la presse, mais la France serait un des pays qui investit le moins par habitant pour le ferroviaire. Et la première étape, c'est si on veut que les gens prennent le train, c'est que le train soit compétitif en termes de temps de parcours. Or, c'est pas toujours le cas, et je peux vous assurer qu'entre Limoges et Guéret, c'est pas le cas, parce qu'une fois, je venais de Felletin, le train était en retard, j'ai pas pu prendre la correspondance pour Limoges, du coup, je suis allé avec les gens de la SNCF dans un taxi. Nous sommes partis après le TER de Guéret, mais nous sommes arrivés avant le TER à Limoges. Voilà. Le deuxième sujet, c'est les tarifs, une simplification des tarifs. Et troisièmement, c'est une coordination entre les différents modes de transport public, avec comme il y a en Allemagne, c'est-à-dire qu'avec un abonnement à 50 euros par mois, on a accès à tous les moyens de transport du territoire. Là, aujourd'hui, vous habitez à Guéret, vous allez de temps en temps à Limoges, faut que vous achetiez votre abonnement de bus à Guéret, votre abonnement de bus à Limoges, votre abonnement TER. Si de temps en temps vous allez à la souterraine ou à Busson, c'est encore les cas régionaux, c'est une autre tarification. Donc à un moment, tout ça est très complexe et il y a un besoin de simplification.

0: Alors les actions que nous avons menées autour de cette gare, ben d'abord elles ont été des actions d'urgence parce que nous nous sommes constitués dans un contexte où le guichet était menacé de fermeture 2 jours par semaine, et puis les 2 jours se seraient sûrement transformés en du définitif. Donc on a d'abord été dans une réaction d'urgence pour faire marche arrière à la SNCF, ce qu'on a réussi à faire. Après, on s'est battu sur les dessertes aussi, parce que pour avoir de meilleures dessertes, et dessertes intercités, Corail qui s'appelait à l'époque, et qu'on a réussi à sauver en 2000, mais qu'on a perdu en 2007. Et l'autre aspect de l'association qui est peut-être les deux autres aspects, parce qu'ils sont liés, qui sont peut-être les plus importants, c'est que on s'est rendu compte que cette gare, il fallait, la faire vivre, apporter une dynamique et aussi exploiter le potentiel commercial. Parce que quand la SNCF a dit en 1996 on va fermer cette gare parce qu'elle n'est pas rentable, nous on s'est dit elle n'est pas rentable, on va voir. Et donc on s'est mis à faire nos propres fiches horaires, on s'est mis à faire des tracts qu'on a diffusés à 6000 exemplaires sur toutes les communes alentours. Et derrière, on s'est rendu compte, dans ces tracts, on donnait les horaires de la gare, on incitait les gens à l'utiliser, on donnait des exemples. À l'époque, c'était facile de prendre le train le matin, d'aller voir quelqu'un au CHU de Limoges, c'est toujours possible aujourd'hui, et de revenir le soir au train. On peut aller faire des courses à Châteauroux, à Limoges, donc il y a à la Souterraine, il y a un potentiel d'utilisation, on donnait des exemples, et on s'est rendu compte que, en fait, avec cette politique, on a remonté le chiffre d'affaires et la fréquentation de 35% en 9 ans. Donc, on a démontré qu'en fait, la SNCF, qui voulait fermer ce guichet, n'avait absolument pas cherché à exploiter le potentiel commercial, et qu'il existait bien.
1: Quand, par exemple, on a réussi à obtenir des vrais horaires pour que les travailleurs puissent se rendre à Limoges le matin et revenir le soir...
2: François Landry, créateur de la page Facebook La Petite Ligne, pour défendre et valoriser la ligne Limoges-Busseau-Feltin.
1: En campagne de communication, à part sur La Petite Ligne, où on a fait des tracts personnels, qu'on distribuait à droite à gauche, des publications partagées sur les réseaux sociaux, on n'a eu aucune affiche digne de ce nom et aucune communication sur le fait que le train repassait à des horaires compatibles avec les travailleurs et les lycéens. Parce que la phrase qu'on entendait le plus souvent dans les communes où elle est traversée, c'est « Ah bon, il y a toujours un train qui roule dessus, je pensais qu'elle était fermée, etc. » Donc déjà, le premier axe a été de la valoriser au niveau de son infrastructure et patrimoine. C'est-à-dire il y avait beaucoup de publications sur ses ouvrages d'art, le matériel qui roule dessus, etc. Déjà, rien que pour que l'image de cette ligne-là revienne dans les esprits. Après, donc, on s'est attaqué à la partie horaire, qu'on a bataillé pour avoir des horaires décents. Dès qu'ils ont eu lieu, on a fait une campagne où on a promu ces horaires. Tous les comités de ligne, on allait râler en disant que les horaires étaient complètement inadéquats.
3: C'est ouvert à tout le monde.
1: Il y a un comité de ligne par an. C'est ouvert à tout le monde. Voilà, chacun propose ses idées, etc. Elles sont étudiées et si elles sont jugées pertinentes, elles sont mises en place.
0: On essaye de mettre en place des produits touristiques autour de cette gare, d'en faire notamment le point d'accès de la vallée des Peintres.
2: Bertrand Giraud, président du comité de défense de la gare de Saint-Sébastien, la Codégas.
0: On a la chance d'être à côté de la vallée des Peintres, à côté de la vallée de la Creuse. On a des sites touristiques formidables. On a des chemins de randonnée. Là, avec des bénévoles, on est en train de remettre en état l'ancienne ligne Saint-Sébastien-Guéret qu'on a appelée la Ferro Verte. Donc là, on a une artère majeure qu'on peut utiliser pour plein de choses d'ailleurs. Pas uniquement la randonnée pédestre, hein. Ça peut être les cavaliers, les motards, les quads. Mais on peut l'utiliser aussi comme véritable point d'accès touristique pour des touristes. Et notamment, c'est là-dessus qu'on travaille, des touristes qui veulent faire du tourisme sans voiture. On travaille avec la commune d'Aiguzon-Chantôme, dans l'Indre, sur un projet de location de vélos, de points de location de vélos, qui seraient mis dans les gares, comme Argenton, Aiguzon, Saint-Sébastien, mais également dans les points touristiques, un peu comme le style Vélib. C'est-à-dire, on peut envisager, là, moi, je le vois bien à Paris, il y a les gens ont de moins en moins de voitures. À Paris, on voit beaucoup de vélos, on voit beaucoup de trottinettes. Pour beaucoup de gens maintenant, la voiture n'est pas forcément l'outil pour aller en vacances. Donc, nous, ce qu'on veut, c'est répondre à un public qui viendrait en train, aurait réservé son vélo, donc arrive dans une gare, on va dire par exemple Aiguzon, réserve son vélo, la personne prend son vélo, va à Gargilès, visite Gargilès, elle pose le vélo, ensuite elle décide de faire Gargilès-Fraisselines en randonnée, et à Fraisselines, elle reprend un vélo et elle revient à la gare de Saint-Sébastien. C'est un cas d'usage qu'on peut envisager. Voilà, c'est un exemple des projets sur lesquels on travaille.
2: Les enregistrements qui ont servi à ce documentaire ont été réalisés au printemps 2025, lors de la mobilisation des Creusois pour sauver la dernière ligne capillaire interne au département. La fermeture de cette ligne a cependant été actée en août 2025. Depuis, d'autres mobilisations groupant plusieurs départements ont vu le jour, comme le mouvement « La colère des sans-trains », qui se bat pour l'amélioration de l'entretien des lignes TER en Nouvelle-Aquitaine et Massif Central. Rendez-vous compte que, en Ardèche par exemple, il n'y a ni train, ni gare depuis 1973. Pourtant, en 1840, le département comptait 96 gares et plus de 540 km de lignes. Pour en savoir un peu plus sur le sujet, je vous conseille le journal Reporter qui a publié une carte très intéressante de l'état réel des trains du quotidien. On y voit clairement des nœuds ferroviaires autour des grands axes urbains et des vides dans les zones rurales. Au moment où le changement climatique nous oblige à repenser nos déplacements, il est plus que dommage que les nombreuses lignes de train existantes soient laissées à l'abandon. Merci aux participants à ce reportage, Bertrand Giraud de l'Association de défense de la gare de Saint-Sébastien, Codégas, Pierre-Alain Menant, auteur de « Histoire du chemin de fer en Creuse », Yann Desenfants de la CGT Cheminots, François Landry, à l'origine du mouvement « Touche pas à ma petite ligne », Arnaud Braconnier, ancien ouvrier sur les voies de chemin de fer, et Jean-Luc Minot, fils de chef de gare à Busseau. Et en illustration sonore, je vous laisse avec le morceau d'un jeune Ardéchois, Simon Tabardel, et le bruit des camions. Réalisation, Anne-Laure Lejolif. Production, Radio Pays de Guéret.
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0: Il
1: y a un problème. Ça va, JP? Et toi? Qu'est-ce qu'il y a?

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1: 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Le marché. Premier épisode, le visiteur. La présidente de la République est assise à son bureau du palais de l'Élysée, renversée sur le dossier de son fauteuil. La présidente, selon une vieille habitude, débute toujours ses journées par l'écoute de quelques morceaux de musique, choisis selon son humeur, mais souvent du blues, du rock et du jazz. Aujourd'hui, elle écoute Sing Sing Sing de Louis Prima. Carole, son assistante personnelle, entre.
2: Bonjour Madame la Présidente, votre rendez-vous est arrivé.
1: La Présidente coupe le son et retire son casque.
3: Pardon ?
2: Votre rendez-vous est arrivé.
3: Mon rendez-vous ?
2: Ce n'est pas un rendez-vous à l'agenda, car votre visiteur s'est présenté comme Monsieur Camille Claude pour un entretien privé.
1: Les rendez-vous privés sont habituellement accordés, sans passer par le secrétariat et donc hors agenda officiel, à des amis ou des proches. La Présidente n'a pas le temps de demander des précisions qu'un homme entre et lui tend la main pour la saluer.
4: Bonjour Madame la Présidente.
1: La Présidente lui serre la main. Elle n'a pas le souvenir d'avoir accordé un rendez-vous privé, ni même d'avoir jamais vu cet homme. Le visiteur est une personne qui présente bien. Il ressemble comme deux gouttes d'eau aux personnes reçues chaque jour. Costume sombre, cravate rayée gris clair et bleu marine, sur une chemise blanche.
3: Je vous en prie, asseyez-vous.
5: Vous vous interrogez, Madame la Présidente, sur qui je suis et sur mes intentions.
3: En effet.
5: Vous pensez, qui est ce quidam et comment est-il entré?
3: Vous lisez dans mes pensées.
5: Vous vous questionnez sur l'intérêt de poursuivre cet entretien avec un inconnu.
3: Et surtout, comment l'abréger?
5: Vous allez, Madame la Présidente, comprendre rapidement que ma visite est de la plus haute importance. Mais je vous rassure tout de suite, je viens dans un esprit de coopération pacifique pour parler affaires.
3: Remarquez qu'en lisant dans mes pensées, vous faites les questions et les réponses, c'est plutôt reposant.
5: Vous pensez, est-ce que la virtualité numérique ambiante ne me joue pas des tours? Est-ce que je rêve? Vérifions.
1: Le visiteur pointe du doigt, parmi trois téléphones posés sur le bureau, le téléphone rouge réservé aux alertes majeures en période de crise.
5: Ce téléphone va sonner, et vous comprendrez.
3: Cela m'étonnerait, c'est le téléphone qui ne sonne qu'en cas de conflit ou d'alerte nucléaire. Excusez-moi.
5: Je vous en prie.
3: Allô, Général Gourmallon ?
6: Madame la Présidente.
1: Le visiteur s'est légèrement écarté, un petit sourire aux lèvres qui n'a pas échappé à la Présidente.
5: Je peux sortir si vous le souhaitez.
3: Non, non, je vous en prie, restez. Alors, Général Gourmallon, qu'y a-t-il de si grave pour que vous m'appeliez sur la ligne rouge ?
6: Tous nos moyens de détection, nos alertes et nos commandes du centre opérationnel des armées sont muets.
3: Bravo, et encore bravo, Général. C'est pour que l'armée mérite son surnom de grande muette, je suppose ?
6: La situation est inédite et sans précédent. Nous n'avons plus aucune information, ni aucun contact avec nos sources d'information. Unité d'écoute, radar, télescope, ni aucune action sur nos moyens de défense.
3: Mais qu'est-ce que vous me dites, là ? Tout ça nous coûte assez cher.
6: Plus rien, Madame la Présidente.
3: Êtes-vous en train de me dire que nos ennemis, et vous passez votre temps à me dire que nous n'avons que cela, des ennemis, peuvent en ce moment faire ce qu'ils veulent sans que nous le sachions? Nos sous-marins sont à la dérive? Nos satellites de vulgaires frisbees incontrôlés? Ça fait cher le frisbee, non?
5: Ne l'accablez pas. Nous devions faire un geste pour vous convaincre. Tous les systèmes militaires du monde entier sont hors service. Les choses vont revenir dans l'ordre dans, disons, 10 minutes.
6: Allô, Madame la Présidente?
3: Oui, Général.
6: Que décidez-vous, sachant que nous ne pouvons même pas faire de frappe préventive?
3: Heureusement, Général Gourmallon. Heureusement! Ne faites rien! Ou plutôt, allez prendre un café pour vous détendre pendant 10 minutes. Et laissez-moi réfléchir.
6: 10 minutes ? Mais la situation est grave, une attaque est peut-être en cours.
3: Je reconnais là votre optimisme naturel. Allez prendre un café, Gourmallon, c'est un ordre. Et rassurez-moi, la machine à café fonctionne au moins au ministère de la Défense, qui nous coûte des milliards.
6: Je vais voir Madame la Présidente.
1: Elle raccroche.
5: N'ayez aucune crainte. C'est juste une petite démonstration en guise de motivation. Tous les pays connaissent le même petit imprévu, mais je doute qu'ils s'en vantent.
3: Mais qui êtes-vous? Après votre petit numéro de télépathie, vous pouvez bloquer nos services de défense?
5: Nous aurions également pu interrompre tous vos réseaux Internet ou votre production d'électricité ou stopper vos transactions bancaires, mais cela aurait eu des effets collatéraux plus graves. Alors qu'une pause de quelques minutes dans vos systèmes militaires nous a semblé plus indolore et restera surtout confidentielle.
3: Trop aimable.
5: Je pense que vous avez compris. Et je vous remercie de bien vouloir poursuivre ce tête-à-tête avec les meilleures intentions du monde. Nos dirigeants sont très sensibles à l'accueil que vous nous réservez.
3: Nos dirigeants ? Et de qui parlez-vous ? Qui êtes-vous ?
5: Je suis là en tant que représentant d'une entité et nous souhaitons vous proposer un marché qui respecte les règles du commerce équitable.
3: Une entité ? Un marché équitable ? Allons bon. Vous voulez dire une entreprise, une banque ?
5: Disons, une autre planète.
3: Une autre planète ? Quelle planète ? Hein ? Quand vous parlez de planète, c'est bien au sens figuré, n'est-ce pas ? La planète finance ?
5: Pas vraiment. En fait, pas du tout. Une autre planète, oui.
3: Une autre planète. De mieux en mieux.
5: Je viens d'une autre Terre, très loin d'ici, mais en beaucoup de points pareil à la vôtre, et créée par le même Big Bang. Une Terre bis.
3: Une Terre bis. Rien que cela. Je vois bien votre aspect et votre aisance dans notre atmosphère, mais votre Terre est-elle vraiment pareille à la nôtre ?
5: Oui et non, et ce sera l'objet de ma visite, car malgré une genèse quasi identique et de nombreux points communs, notre développement a privilégié le rationnel au détriment de l'affect. Contrairement à vous, je crois.
3: Aucun affect. Et alors ?
5: Certaines de nos propositions pourront vous surprendre, voire vous choquer. Mais laissez-moi vous présenter le contexte un peu particulier de ma démarche qui éclairera la situation. L'objet de notre marché, le silicium.
3: Le silicium ? Oui, bien sûr. Très important aujourd'hui, le silicium. Et vous voulez nous en vendre ?
5: En acheter.
3: En acheter. Vous en manquez ?
5: En effet, c'est une des différences entre nos deux terres. Cet élément nous manque alors qu'il est aussi nécessaire au développement de nos ordinateurs. Mais nous parlons bien d'un commerce équitable.
3: Bien sûr, équitable, bien sûr. Et sous quelle forme se présente le silicium que vous recherchez ?
5: Nous pourrions l'extraire à partir d'un de vos sables.
3: Ah ! En fait, vous cherchez du sable ?
5: Oui. Un type de sable contenant ce silicium est aussi rare chez nous qu'abondant chez vous. Et nous en avons besoin pour les mêmes raisons que vous. L'ironie de l'histoire est que, en revanche, nous avons sur notre planète à l'état naturel de l'or et d'autres matériaux que vous appelez terres rares en grosse quantité. Un peu comme le sable chez vous.
3: Non mais je rêve. Vraiment. Je suis devant un extraterrestre en costume-cravate, mettant à mal les centaines de livres et de films de science-fiction qui présentent des créatures visqueuses ou en inox avec un casque de soudeur, des antennes, un nez en trompette, principalement animés d'instincts guerriers pour détruire la planète Terre, en tout cas terroriser la moitié de la galaxie. Et vous ? Rien de tout cela. Vous vous débarquez comme un représentant de commerce poli pour faire du commerce équitable de sable. Je rêve.
5: Et nous ne sommes qu'au début.
3: Bien, la plaisanterie a assez duré. Mettons fin, je vous prie, à cette mascarade. Ah. Oui, général, alors ?
6: Tout est normal, madame la présidente, je vous rassure.
3: Vous parlez de la machine à café ? Vous me rassurez, Gourmalon ?
6: Oui. Enfin, non. De notre système de défense, madame la présidente. Mais la machine fonctionne aussi.
3: Quel soulagement, général.
6: C'est pour l'instant incompréhensible.
3: J'expliquerai cela aux contribuables qui en seront ravis. Ne cherchez pas trop, général. Ce sont les extraterrestres.
6: Les extraterrestres ? Vous êtes sérieuse ?
3: Je plaisante, général. Je plaisante. Les extraterrestres, s'ils existent, sont forcément moins évolués que nous, qui avons des ingénieurs, des militaires de carrière, des avocats extraordinaires. Les extraterrestres n'ont ni Polytechnique, ni West Point, les pauvres. Et puis, Gourmalon, rassurez-moi, vous les auriez détectés, n'est-ce pas ? Les extraterrestres débarquant sur Terre. Bien sûr. Je plaisante, Gourmalon. Je plaisante.
6: Ah oui. Excellent. Bonne journée, madame la présidente.
3: Merci, général.
5: Je vais vous laisser et nous reprendrons cette conversation demain, si vous le voulez bien.
3: Si je le veux bien. Ai-je le choix ?
5: Non.
3: Je vous ai vexé avec mes propos sur les extraterrestres.
5: Vexé ? Non. Comme je vous le disais, nous avons fait l'économie de l'affect dans notre système, en privilégiant le rationnel. Ah, on va vous rappeler sur la ligne rouge.
3: Oui, général Gourmalon.
6: D'après nos services de renseignement, tous les pays ont été frappés. frappé par ces pannes gigantesques. C'est incompréhensible.
3: Merci, Général. Cela me rassure à moitié. On en reparle bientôt. Ah, Général, ne perdez pas trop de temps à chercher la cause.
6: Ah bon? Comme vous voulez, Madame la Présidente, à vos ordres.
3: Bonne soirée, Général.
5: À demain, Présidente.

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